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0: Les 3 heures.
1: Sébastien Remacle avec vous pour ce résumé de l'actualité. Les géants de l'intelligence artificielle prêts à lever le pied après le patron d'OpenAI il y a quelques jours, c'est celui d'Anthropic, son grand rival, qui appelle à ralentir la vitesse de développement. Ces annonces interviennent après plusieurs incidents récents. Des modèles d'intelligence artificielle ont attaqué des plateformes sans que personne ne le leur demande. Sans nouveau garde-fou, la crainte des patrons à terme, c'est de voir l'intelligence artificielle se coordonner pour prendre le contrôle de l'intégralité d'Internet. Les manifestations dans une vingtaine de villes en Allemagne ce samedi, 150 000 personnes mobilisées au total pour faire barrage à l'AfD. Une semaine après la victoire du parti d'extrême droite lors des élections régionales en Saxe-Anhalt, ces manifestants veulent empêcher le parti d'accéder au pouvoir. Un mariage endeuillé à Liban, dans la province de Luxembourg. Un accident de la route a coûté la vie ce samedi au marié. C'est son témoin qui conduisait. La voiture se rendait à la cérémonie. Une réalisatrice primée à la Mostra de Venise, l'égypto-danoise May El-Touki. Son film Woman Unknown remporte le Lion d'or. Il parle de l'invisibilité des femmes. L'histoire raconte la vie d'une domestique sur le point d'épouser son patron juste avant la fin de la Seconde Guerre mondiale au Danemark, mais dont un lourd secret ressurgit, ce qui risque de lui faire tout perdre. L'actrice Mathilde Arcel, qui incarne la dame à l'écran, décroche le prix de la meilleure actrice. La date de sortie du film en Belgique n'est pas encore connue. Cinéma encore, le record de fréquentation pour le BRIF, le Brussels International Film Festival. Plus de 23 000 spectateurs ont assisté à la 9e édition qui s'est achevée ce samedi soir. En football, l'Union passe provisoirement en tête du championnat après sa victoire 5-0 contre l'OMEL. La Gantoise aura l'occasion de repasser devant ce dimanche lors de son déplacement à Genk. Autre match au menu de cette journée, FC Bruges, Antwerp, Zulte Waregem, Charleroi et La Louvière Courtrai. À noter aussi ce samedi soir la défaite du Standard, la première de la saison, 4-2 sur le terrain de Westerlo. Et puis en rallye, Thierry Neuville ne repartira pas ce dimanche au rallye du Chili. Après la sortie de route et les tonneaux ce samedi, sa voiture est trop endommagée. L'équipe se concentre sur les réparations et la préparation du rallye de Sardaigne début octobre. C'est la fin de ces infos. Merci de nous écouter.
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0: Il est 4 heures.
1: Sébastien Remacle avec vous pour ce résumé de l'actualité. Les géants de l'intelligence artificielle prêts à lever le pied. Après le patron d'OpenAI il y a quelques jours, c'est celui d'Anthropic, son grand rival, qui appelle à ralentir la vitesse de développement. Ces annonces interviennent après plusieurs incidents récents. Des modèles d'intelligence artificielle ont attaqué des plateformes sans que personne ne le leur demande. Sans nouveau garde-fou, la crainte des patrons à terme, c'est de voir l'intelligence artificielle se coordonnées pour prendre le contrôle de l'intégralité d'Internet. Les manifestations dans une vingtaine de villes en Allemagne ce samedi, 150 000 personnes mobilisées au total pour faire barrage à l'AfD. Une semaine après la victoire du parti d'extrême droite lors des élections régionales en Saxe-Anhalt, ces manifestants veulent empêcher le parti d'accéder au pouvoir. Un mariage endeuillé à Liban, dans la province de Luxembourg. Un accident de la route a coûté la vie ce samedi au marié. C'est son témoin qui conduisait. La voiture se rendait à la cérémonie. Une réalisatrice primée à la Mostra de Venise, l'égypto-danoise May El-Touki. Son film « Woman Unknown » remporte le Lion d'or. Il parle de l'invisibilité des femmes. L'histoire raconte la vie d'une domestique sur le point d'épouser son patron juste avant la fin de la Seconde Guerre mondiale au Danemark, mais dont un lourd secret ressurgit, ce qui risque de lui faire tout perdre. L'actrice Mathilde Arcel, qui incarne la dame à l'écran, décroche le prix de la meilleure actrice. La date de sortie du film en Belgique n'est pas encore connue. Cinéma encore, le record de fréquentation pour le BRIF, le Brussels International Film Festival. Plus de 23 000 spectateurs ont assisté à la 9e édition qui s'est achevée ce samedi soir. En football, l'Union passe provisoirement en tête du championnat après sa victoire 5-0 contre l'Omel. La Gantoise aura l'occasion de repasser devant ce dimanche lors de son déplacement à Genk. Autre match au menu de cette journée, FC Bruges, Antwerp, Zulte Waregem, Charleroi et La Louvière Courtrai. A noter aussi ce samedi soir la défaite du Standard, la première de la saison, 4-2 sur le terrain de Westerlo. Et puis en rallye, Thierry Neuville ne repartira pas ce dimanche au rallye du Chili. Après la sortie de route et les tonneaux ce samedi, sa voiture est trop endommagée. L'équipe se concentre sur les réparations et la préparation du rallye de Sardaigne début octobre. C'est la fin de ces infos. Merci de nous écouter.
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0: Il est 5 heures.
1: Sébastien Remacle avec vous pour ce résumé de l'actualité. Les géants de l'intelligence artificielle prêts à lever le pied après le patron d'OpenAI il y a quelques jours, c'est celui d'Anthropic, son grand rival qui appelle à ralentir la vitesse de développement. Ces annonces interviennent après plusieurs incidents récents. Des modèles d'intelligence artificielle ont attaqué des plateformes sans que personne ne le leur demande. Sans nouveau garde-fou, la crainte des patrons à terme, c'est de voir l'intelligence artificielle se coordonner pour prendre le contrôle de l'intégralité d'Internet. Les manifestations dans une vingtaine de villes en Allemagne ce samedi, 150 000 personnes mobilisées au total pour faire barrage à l'AfD. Une semaine après la victoire du parti d'extrême droite lors des élections régionales en Saxe-Anhalt, ces manifestants veulent empêcher le parti d'accéder au pouvoir. Un mariage endeuillé à Liban, dans la province de Luxembourg. Un accident de la route a coûté la vie ce samedi au marié. C'est son témoin qui conduisait. La voiture se rendait à la cérémonie. Une réalisatrice primée à la Mostra de Venise, l'égypto-danoise May El-Touki. Son film Woman Unknown remporte le Lion d'Or. Il parle de l'invisibilité des femmes. L'histoire raconte la vie d'une domestique sur le point d'épouser son patron juste avant la fin de la Seconde Guerre mondiale au Danemark, mais dont un lourd secret ressurgit, ce qui risque de lui faire tout perdre. L'actrice Mathilde Harcel, qui incarne la dame à l'écran, décroche le prix de la meilleure actrice. La date de sortie du film en Belgique n'est pas encore connue. Cinéma encore, le record de fréquentation pour le BRIF, le Brussels International Film Festival. Plus de 23 000 spectateurs ont assisté à la 9e édition qui s'est achevée ce samedi soir. En football, l'Union passe provisoirement en tête du championnat après sa victoire 5-0 contre l'Omel. La Gantoise aura l'occasion de repasser devant ce dimanche lors de son déplacement à Genk. Autre match au menu de cette journée, FC Bruges, Antwerp, Zulte Waregem, Charleroi et La Louvière Courtrai. À noter aussi ce samedi soir la défaite du Standard, la première de la saison, 4-2 sur le terrain de Westerlo. Et puis en rallye, Thierry Neuville ne repartira pas ce dimanche au rallye du Chili. Après la sortie de route et les tonneaux ce samedi, sa voiture est trop endommagée. L'équipe se concentre sur les réparations et la préparation du rallye de Sardaigne début octobre. C'est la fin de ces infos. Merci de nous écouter.
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0: Lionel Denebourg avec vous, bonjour. Un drone signalé dans le ciel à proximité de l'aéroport de Zaventem. Et cette fois, il a bel et bien été repéré par SKYS, l'entreprise chargée du contrôle de l'espace aérien. Le contrôleur a constaté la présence d'un drone de visu et sur ses systèmes numériques. Par contre, du côté de Brussels Airport, on assure d'avoir reçu aucun signalement. Le trafic des avions n'a d'ailleurs pas été perturbé, contrairement à vendredi soir. Un feu de végétation hier dans le Limbourg lors d'un spectacle aérien. L'incendie a été causé par des feux d'artifice tirés depuis les appareils. Plusieurs foyers se sont déclarés dans la végétation aux alentours. Les pompiers sont intervenus et ont rapidement maîtrisé les flammes. Dans les Fagnes, une cinquantaine de personnes sont toujours mobilisées en ce moment. Un mois tout juste après le début de l'incendie, des pompiers, des membres de la protection civile qui assurent principalement des missions de surveillance pour éteindre ponctuellement les foyers résiduels. Un navire touché par un projectile dans le détroit d'Ormuz cette nuit, c'est ce qu'indique l'agence britannique de sécurité maritime. Aucun détail concernant l'état de l'équipage ou l'étendue des dégâts sur le navire. Les Suédois choisissent leurs députés aujourd'hui des élections législatives qui s'annoncent serrées. Entre les partis de l'opposition actuelle de centre-gauche et le bloc de droite actuellement au pouvoir, l'extrême droite suédoise espère faire son entrée dans le futur gouvernement. Nette victoire pour l'Union Saint-Gilloise hier soir, 5-0 contre l'Omel. Première défaite de la saison également pour le Standard, battu 4-2 par Westerlo. Ce dimanche, après la défaite en Ligue des Champions contre Aston Villa, le club de Bruges tentera de retrouver la confiance face à l'Antwerp. La Gantoise, l'actuel leader du championnat, se déplacera à Genk. Et en soirée, Charleroi va à Zultewaregem et la Louvière reçoit Courtrai. Reine de New York et reine du tennis mondial, Elena Rybakina a remporté l'US Open de tennis cette nuit en battant la double lauréate Arina Sabalenka. Victoire en 3-7, 6-4, 5-7, 6-2. La joueuse du Kazakhstan devient la nouvelle numéro 1 mondiale. Ce soir, place à la finale, messieurs, l'Allemand Alexander Zverev, deuxième mondial, sera opposé à Ben Shelton, l'Américain, devant son public. Enfin, le Grand Prix d'Espagne aussi tout à l'heure. Lando Norris partira en pole position. Voilà pour l'info. Bon début de journée avec nous.
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0: Après 6 ans d'absence, premier concert de Céline Dion hier à Paris. Show minimaliste, mais grandiose. Nous résumerons les fans. L'un d'eux l'a vu pour la 35e fois hier soir. Avoir des enfants, c'est plus compliqué quand on fume. Les études scientifiques le confirment. Le risque d'infertilité augmente de 40% à cause du tabac. L'Union Saint-Gilloise a corrigé Lommel hier soir. Victoire 5-0. Les Bruxellois appliqués du début à la fin. Bonjour, on ne change pas, tout un symbole. Après 6 ans d'absence à cause de la maladie, c'est avec l'un de ses vieux classiques que Céline Dion a lancé son marathon de concerts parisien. La diva, souvent submergée par l'émotion, les larmes aux yeux, a chanté une 30aine de titres, 2h30 de show, ou plutôt de karaoké géant avec 30 000 fans. Juliette Pitichi nous fait vivre cette soirée.
1: Je ne sais pas mes promesses.
2: Elle s'était promis de ne pas pleurer. Mais à peine arrivée sur scène, Céline Dion est submergée par l'émotion, des larmes sur ses joues et celles de ses 35 000 fans dans la salle.
1: C'est bien sûr des larmes de joie, je suis tellement ravie de pouvoir.
3: On ne change pas.
2: Un show comme prévu, spectaculaire, qui met en scène ses épreuves, sa maladie et sa résurrection. Disco, opéra, gospel. Les registres et les tubes s'enchaînent. Céline est bel et bien de retour sur scène.
4: On l'attendait sur un show de Las Vegas et pas du tout, quoi. Elle est sur un show minimaliste et au final qui est grandiose.
5: Malgré toute sa fragilité, elle arrive à ressortir des notes complètement exceptionnelles, à tenir la voix.
6: J'étais à 34 concerts, maintenant c'était mon 35e. La semaine prochaine, ce sera mon 36e et ce sera encore un grand bonheur.
2: Ce n'est que le début. Céline Dion donnera encore 25 concerts à Paris jusqu'en mai prochain.
0: Reportage à Paris pour ce premier concert de nos envoyés spéciaux, Nicolas Lejuste et Juliette Pitichi. Fumer augmente les risques d'infertilité. C'est plus difficile d'avoir des enfants, aussi bien pour les femmes que pour les hommes. L'OMS, l'Organisation Mondiale de la Santé, met en avant de nouvelles études scientifiques. Elles sont sans appel. Pour les femmes qui fument, le risque augmente de 40%. Alors, ranger la cigarette, c'est donc un conseil médical incontournable quand il s'agit de projets de grossesse. Sylvia Falcinelli a rencontré une jeune femme dans son parcours médical.
7: Bonjour. J'ai un rendez-vous à 15h pour la préadmission.
8: Ouna a entamé un parcours médical pour congeler ses ovocytes.
7: Pour avoir un ticket, s'il vous plaît.
8: Un parcours qui signifie l'arrêt total de la cigarette pour la jeune femme de 29 ans.
7: J'étais surprise quand j'ai demandé est-ce qu'il y a des choses que je peux faire pour améliorer la qualité des ovocytes. Et en fait, c'était la première chose qu'ils ont dit. Et donc, je ne savais pas à quel point ça impacte déjà la qualité, nombre d'ovocytes et aussi la chance de tomber enceinte et tout ça.
8: Chez les femmes, arrêter de fumer améliore immédiatement la fertilité, mais la cigarette peut laisser des traces à long terme. Catherine Houbard, responsable de la clinique de la fertilité à l'hôpital Erasme.
9: Si le tabac a abîmé les vaisseaux sanguins et diminué la réserve ovarienne d'une femme parce que ça a abîmé les ovocytes qu'elle avait en stock, ça ne le récupérera pas. Et on sait par exemple qu'une femme qui a fumé un paquet par jour pendant 20 ans, elle va être ménopausée 2 ans plus tôt que ce qui était prévu. Et du coup, elle va arrêter d'être fertile 2 ans plus tôt aussi.
10: Veuillez patienter à la route 169, le médecin.
8: Arrêter de fumer, un conseil valable pour les hommes aussi, car les composés toxiques altèrent les spermatozoïdes avec des impacts sur la fertilité comme sur le risque de fausse couche.
0: Et pour les hommes, justement, il faut 3 mois sans cigarette pour observer une amélioration de la fertilité. Un ferry a fait naufrage dans l'océan Indien. Il reliait l'île indonésienne de Java à celle de Bornéo. Pour l'instant, les autorités évoquent un décès et une centaine de personnes secourues. Il faut ralentir le développement de l'intelligence artificielle. Celui qui le dit n'est pas n'importe qui. C'est Dario Amodei, le patron d'Anthropic, une entreprise spécialisée dans l'intelligence artificielle. Et selon lui, il faut ralentir le rythme, freiner les progrès, sous peine de ne plus arriver à la contrôler. Dario Amodei redoute que l'IA soit capable de contrôler l'intégralité d'Internet d'ici 6 mois à 1 an. L'Union Saint-Gilloise en démonstration hier soir. Les Bruxellois se sont largement imposés 5-0 face à Lommel, en ne laissant aucune chance à leur adversaire. Et ça, dès le début du match, l'attaquant unioniste Ilan Hurtevent était l'un des buteurs hier soir.
11: Ouais, c'est vrai que On a commencé fort avec 2 buts en 8 minutes. On avait travaillé ça cette semaine, on savait qu'il fallait les prendre directement. Ils étaient sur une bonne série, ils viennent de monter, ils avaient pris que 3 goals et là on en plante 5 ce soir, donc c'est une bonne manière.
12: C'est-à-dire que vous avez commencé avec le bon état d'esprit, très appliqué aussi, prenant tout de suite les choses en main.
11: Ouais, directement, on les a pas laissés jouer, on les a pris à la gorge comme le coach nous avait demandé et après ça a déroulé.
0: Interview de Manu Jous, les unionistes en profitent pour s'emparer provisoirement de la première place du classement. Par contre, hier soir, première défaite pour le Standard. Les Liégeois se sont inclinés 4-2 en déplacement à Westerlo. Parmi les matchs du jour, il y aura le déplacement de Charleroi à Zultowarogem et enfin la Louvière qui recevra Courtrai. En tennis, Elena Rybakina a remporté l'US Open cette nuit face à la tenante du titre Arina Sabalenka. Victoire en 3-7, 6-4, 5-7, 6-2. C'est le troisième sacre en grand chelem pour la joueuse du Kazakhstan qui devient au passage la première joueuse mondiale. Avant la finale des hommes, tout à l'heure également, l'Allemand Alexander Zverev face à l'Américain Ben Shelton. Il y aura aussi du cyclisme en fin de journée avec le Grand Prix. Après la victoire du Grand Prix du Québec de Remco Evenepoel, le Belge s'alignera au départ du Grand Prix de Montréal. Voilà pour l'info. Bon début de journée avec nous.
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0: Que de vidéos de Céline Dion ce matin dans nos téléphones. Son retour sur scène inonde les réseaux sociaux. À la sortie du concert hier soir à Paris, ses fans étaient ravis et rassurés. Le patron d'Anthropic veut ralentir le développement des intelligences artificielles. Il redoute qu'elles prennent le contrôle d'Internet. Une halte dans une ferme devenue château et qui a aussi accueilli des résistants. Ce sont les Journées du patrimoine en Wallonie. Nous visiterons le château d'Austin en province de Namur. Bonjour, c'était hier soir à Paris, 30 000 spectateurs, les yeux rivés sur Céline Dion qui monte sur scène. Le concert de plus de 2 heures débute avec cette chanson comme un message que Céline Dion adresse à son public.
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0: Une Céline Dion submergée par l'émotion, ce concert mise sur l'intimité. La chanteuse parle de sa maladie neurologique qui l'a tenue écartée de la scène durant 6 ans. Mais elle veut montrer qu'elle va bien et quand Céline Dion chante, le public est enchanté.
2: Malgré toute sa fragilité, elle arrive à ressortir des notes complètement exceptionnelles.
3: Par rapport à toute sa maladie, tout le combat qu'elle a mené, tout, voilà, le fait d'être montée sur scène, moi j'ai senti la force qu'elle avait. Cette énergie, cette sensibilité, je la trouvais même très fragile. C'était tout dans l'émotion, c'était exceptionnel. Moi, j'ai pleuré du début à la fin.
4: La voix a changé, elle a souffert, mais sur l'opéra, elle a été magistrale, mais vraiment.
5: J'étais à 34 concerts, maintenant c'était mon 35e. La semaine prochaine, ce sera mon 36e et ce sera encore un grand bonheur. Voilà, c'est...
2: On s'en lasse pas de Céline.
5: Ah, jamais.
0: Des fans interrogés à la fin, à la sortie de ce premier concert parisien pour Céline Dion. Ils étaient au micro de nos envoyés spéciaux, Juliette Pitichi et Nicolas Lejuste. Son message sera-t-il entendu et va-t-il servir d'électrochoc? Le patron d'Anthropic, l'un des colosses de l'intelligence artificielle, firme américaine, le patron d'Anthropic appelle à freiner le développement des IA. Arthur Ebenquist, quelles sont les craintes de Dario Amodei?
6: Eh bien, selon lui, dans moins d'un an, des agents d'intelligence artificielle comme Claude, qu'il a lui-même développé chez Anthropic, pourraient devenir incontrôlable, capable d'agir en autonomie sur Internet et d'y causer des dégâts, des très gros dégâts chiffrables en centaines de milliards de dollars. Pour étayer ses craintes, Dario Amodei s'appuie sur un épisode récent. En juillet, au cours d'un test de cybersécurité, OpenAI avait demandé à ses agents IA de résoudre un problème informatique dans un environnement isolé, clos. Mais dans l'impasse, bloqué, ses agents se sont attaqués à une plateforme extérieure pour obtenir les données nécessaires et réussir le test. Preuve pour le patron d'Anthropic que ses agents peuvent outrepasser les règles imposées. Il tire donc la sonnette d'alarme.
0: Et il appelle à ralentir donc le développement des modèles les plus puissants.
6: Et pour ça, il propose aux grandes entreprises d'ouvrir leurs portes à des observateurs indépendants. Proposition soutenue par les deux autres grands patrons de l'IA, Elon Musk et Sam Altman. Mais tous trois se heurtent à un problème de taille. Donald Trump, le président américain, s'oppose à toute réglementation.
0: Merci Arthur Ebenquist pour ces explications. Fumer augmente de 40% le risque d'infertilité chez la femme. Mais le problème n'est pas que féminin. Le tabagisme influence aussi la fertilité de l'homme. L'Organisation mondiale de la santé le dit, elle a compilé plusieurs études scientifiques. Catherine Houba est responsable de la clinique de la fertilité à l'hôpital Erasme à Bruxelles. Elle nous explique ce rôle néfaste que joue le tabac.
7: Alors quand on fume une cigarette, on inhale de la fumée et dans cette fumée, il y a plusieurs centaines de toxiques. Et ces toxiques vont agir comme un effet cocktail qui vont agir sur non seulement l'intégrité de l'ADN contenu dans chacun des spermatozoïdes ou chacun des ovocytes, sur leur métabolisme, c'est-à-dire sur leur fonctionnement, mais aussi sur les organes qui s'occupent de sécréter les hormones et les spermatozoïdes ou les ovocytes. Et donc, en agissant comme ça à plusieurs endroits de la chaîne reproductive, il finit par altérer de manière sévère la fonction reproductive. D'autant plus si on a déjà une fragilité de fertilité. Alors, chez les hommes, quand on arrête de fumer, il faut 3 mois pour voir une amélioration de la fertilité. Et chez les femmes, c'est immédiat.
0: Et le tabagisme peut aussi influencer la fertilité de l'enfant à naître. C'était une interview au micro de Sylvia Falcinelli. Les bureaux de vote sont prêts à ouvrir en Suède, élections législatives qui s'annonceraient. Le pays a réalisé un net virage en matière d'immigration, accélérant les expulsions. Et comme ailleurs, le score de l'extrême droite sera scruté de près. L'opposition de centre-gauche est créditée d'une légère avance sur le bloc de droite au pouvoir. Un match qui a accouché de 5 buts, tous marqués par l'Union Saint-Gilloise. Elle n'a laissé hier soir aucune chance à Lommel. Par contre, première défaite de la saison pour le Standard. Les Liégeois se sont inclinés 4-2 en déplacement à Westerlo. Le Standard, qui doit se mordre les doigts, il avait réussi à égaliser avant de s'effondrer. Mais pour le coach Vincent Evrard, il y a surtout eu trop d'erreurs payées cash.
8: Tu reviens à 2-2, tu sens que tu es de nouveau dans le match. Et là, avec une perte de balle axiale, on donne un corner. Et sur le corner, on défend pas bien. Donc, allez, encore une fois, on gagne ensemble et on perd ensemble. Moi-même, avec les joueurs, et on doit se remettre en question et puis attaquer le prochain match contre Gand.
0: Une analyse au micro de Déby Brouzakis. En tennis, Elena Rybakina remporte l'US Open face à la tenante du titre, Arina Sabalenka. Victoire en 3-7, un troisième sacre en Grand Chelem pour la Kazakh. Et ce n'est pas tout, demain, elle devient la nouvelle numéro 1 mondiale. Et en Formule 1, le Britannique Lando Norris partira en pole position du Grand Prix d'Espagne. Ce sera à suivre sur Tipeee et sur Ovio à partir de 15h. La vie de château, durant une heure ou deux, ou plutôt la découverte de collégiales, ou alors d'un coin près de chez vous, mais que vous n'avez jamais visité. Ce sont les journées du patrimoine en Wallonie. Des centaines de lieux exceptionnels sont donc ouverts, comme le château d'Austin, sur la commune de La Bruyère, près de Namur. Un lieu, mais plusieurs vies, et des occupants parfois très surprenants. Odile Lehert a suivi la visite guidée emmenée par la propriétaire samedi, Sabine Boucher.
9: Voilà, vous pouvez rentrer. Vous voyez, on rentre dans une pierre bleue.
10: Ça, c'est une meurtrière.
9: Oui, voilà.
10: Une meurtrière qui date de la ferme médiévale. La mention la plus ancienne du bâtiment date de 1231. Ferme monastique qui évoluera pour devenir un château au XVIIIe siècle.
9: Avec le portail, tout début XVIIIe, celui-là. Sur le portail, il y a un cartouche, mais il est aimé 1714. Voilà, on se retrouve dans le salon d'automne.
10: Des motifs en stuc décorent les plafonds des différents salons du château.
9: C'est chargé d'histoire, on se sent seulement de passage.
10: De passage, comme le furent aussi plusieurs résistants pendant la Première Guerre mondiale, ainsi que la Deuxième Guerre mondiale.
9: Donc Marguerite de Radiguez loge ici, avec le nouveau Walter de Wey, sa maman et ses frères. Elles ont fondé un nouveau réseau qui s'appelle le réseau Clarence. En plus, ils ont hébergé ici la quatrième zone de l'armée secrète belge. Donc l'armée belge officielle, mais clandestine.
10: De quoi surprendre les habitants des environs venus visiter les lieux.
11: J'ai trouvé ça très intéressant dans le sens où des héros ont habité ici, alors qu'on ignorait même l'existence du bâtiment. Et donc c'est vraiment une plongée dans l'histoire de la région qui est super incarnée, puisque elle est racontée par les habitants actuels du lieu.
10: Et c'est un des buts de ces journées du patrimoine, découvrir un patrimoine exceptionnel à deux pas de chez soi.
0: Il y a plus de 300 activités qui sont possibles lors de ces journées du patrimoine. Elles sont gratuites. Soyez prévoyants quand même, parce que certaines nécessitent parfois une inscription. Et voilà qui referme ce journal. Belle journée.
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18: Tout le monde, c'est l'heure de l'accordéon. Allez, c'est parti, on lance le générique.

0: dimanche, Michel Pruvot.
1: Merci, chérie.
0: Vous allez bien. Mais enfin, mais qu'est-ce qui vous prend? Mais dites.
1: Vous me rendez dingue.
0: Mais enfin, mais... Oh, ça, oh, je la sens pas, cette émission. Je ne la sens pas du tout. Bonjour, Romain Vernon.
2: Michou.
0: Oh là là là là là là. Bon, on va essayer de tenir les rênes de l'émission pendant une heure d'accordéon, de folie, d'amusement, de bonne humeur aussi. Vous allez bien?
1: Bon, merci.
0: Vous n'avez pas beaucoup d'ennuis, vous, l'année passée.
1: Merci, Carinette. Manon, moi, je travaille le soir. Je suis un homme de la nuit.
0: Bah, écoutez, un petit conseil, dormez plus. Vous non plus, Marvel, vous n'avez pas beaucoup dormi. Mais enfin, comment est-ce possible?
1: Bon, bah nous, on a un métier de nuit. Hein. Nous sommes des oiseaux nocturnes.
0: Bah écoutez, il me semble. Hein. Bah, en tous les cas, j'espère que vous, vous avez bien dormi, vous avez passé un bon moment. C'est parti pour une heure d'accordéon.
1: C'est pas votre fête aujourd'hui, non?
0: Non, c'est le 7 novembre.
1: Bon, parce que c'est la Sainte-Aimée.
0: Ah, oh, c'est joli.
1: Aimer à perdre la raison.
0: Oui, mais il y a encore des aimés, c'est très très joli.
1: Pas beaucoup,
0: comme
1: hein, c'est rare, c'est rare.
0: Oui, c'est vrai, c'est un prénom qu'on me donne plus. Six lettres pour notre jeu tout à l'heure. Prévoyez un stylo, un morceau de papier. Et vous nous jouerez aussi tout à l'heure, Michel?
1: Alors, je vous jouerai tout à l'heure, alors, un grand succès.
0: Quand la mer monte.
1: Quand la mer monte.
0: Je suis l'émission, ne vous inquiétez pas, Je suis la conduite. Vous aurez compris, mesdames, messieurs, que mes comparses ne sont pas encore bien réveillés. Je vous sers un café, on lance la musique?
1: Mais nous savons que vous avez une bonne conduite.
0: Bon, on va lancer la musique.
1: Allez, En Marche, justement, c'est ce que je vais vous jouer pour démarrer. Allez, En Marche. Hop, Willy Stacquet. Après, il nous jouera un foxtrot amoureux. Voyez, vous êtes amoureuse, vous?
0: Bien sûr.
1: Bon, ça se voit. Et puis après, Étienne Verschuren, qui n'a rien à voir avec André Verschuren, nous emmènera en Grèce avec les enfants du Pirée.
0: Oh.
1: Un Sirtaki.
0: Marc.
1: Vous vous rappelez de ça?
0: Oui, j'adore.
1: C'est ça,
0: c'est pas le Sirtaki, ça?
1: C'est un Sirtaki, ouais.
0: C'est ça?
1: Mais ça s'appelle Les Enfants du Pirée.
0: D'accord. Bon, Marc, c'est le moment de lancer. Allez-y. Non, c'est l'autre curseur. Voilà.

0: Bon, tout va bien les amis ce matin. On espère que chez vous, tout se passe bien, quoi que vous fassiez. Vous nous choisissez le dimanche matin pour la bonne humeur, pour l'accordéon et pour le jeu aussi. Et vous faites bien. Le jeu, 6 lettres. Oui. On cherche quoi aujourd'hui?
1: Une chanteuse.
0: Une chanteuse, très bien. Michel va vous jouer 6 extraits, 6 morceaux. Vous ne gardez que la première lettre du morceau, hein, du titre.
1: Oui.
0: Je ne dis pas que le groupe ou le chanteur ou la chanteuse n'est pas intéressant, mais on s'en fout un peu pour notre jeu. Premier extrait.

0: est-ce que vous avez un peu traficoté la musique?
1: Un petit peu, mais c'est Richard Anthony.
0: Oh, vous pouvez pas me le faire normalement.
1: C'est ça. N'essayez pas de regarder mon coupion.
0: Mais justement, où est-ce que vous avez noté la bonne réponse? Mais c'est juste pour savoir, c'est pour pas que vous la perdiez. C'est là?
1: Oui, c'est là.
0: Ah, mais vous n'avez pas noté la réponse de la chanteuse que nous cherchons?
1: Ah non, j'ai mis les titres que je joue.
0: En plus, même si c'était écrit avec votre écriture, je ne pourrais pas deviner.
1: Oh, tout de suite.
0: On aura tout à l'heure.
1: Pourquoi
0: deux
1: vous voulez me contrarier
0: lettres.
1: Tout de suite?
0: Vous écrivez bien. Je vous taquine.
1: C'est là. C'est
0: mais
1: là.
0: Vous ne pourrez pas lire. Moi, je pense que Michel, il fait exprès d'écrire.
1: Mais si, c'est
0: bon,
1: facile.
0: Occupez-vous des manettes, vous. C'est déjà très très bien comme ça. Michel, qu'est-ce qu'on lance maintenant?
2: Je crois que j'ai trouvé la chanteuse qu'on cherche.
1: Julot. Si maintenant, Julot qui va nous jouer mon manège à moi. Tu me fais tourner la tête.
0: Et qui a été très très bien repris d'ailleurs par Étienne Dao. Et voilà. Après?
1: Et après Paul Préat qui nous jouera Bel Ami. C'est une belle mélodie. Ouais. Et après, on fera Delette.
0: Oh là là, et après, il y a un morceau que Marc il va encore être fou.

0: le titre, c'est quoi? Il est, on le dit là, non?
1: Ah, moi, je... Non, non. Non. Le titre, c'est ça.
0: Ah, bah alors, ça va. Alors, OK. Bon. Il restera deux lettres.
1: Oui.
0: On les aura tout à l'heure. Je ne suis pas sûre. Je suis pas sûre de moi. Ne le dites pas à la radio, je ne suis pas sûre.
1: Bon.
0: Je ne suis pas sûre du tout. Bon,
1: je
0: Michel,
1: vais chanter maintenant, si
0: on
1: vous
0: voulez. Écoute maintenant. Oh
1: un
0: là
1: paquebot
0: là.
1: De baisers sur un océan d'amour.
0: Oh là là, alors, ça, alors là
1: Marc Vernon va chanter, je le sens. Ce ouais.
0: Hein non, il préfère Fallait qu'on s'aime. Vous devez lui programmer
1: ah
0: ça.
1: Bon, on verra, on verra, mais bientôt. Après, il y aura André Blot qui nous jouera la marche des accordéonistes lyonnais. Ça, c'est un grand standard de l'accordéon. Et le groupe Accordéonica, les Lavandières du Portugal. Ça, c'est aussi une belle chanson.
0: Okay. Et après, on jouera pour les deux dernières lettres.

0: On vous rappelle aussi le numéro du WhatsApp de l'émission 0472 50 60 70. Parfait. C'est le début que vous ne retenez pas, hein.
1: J'ai du mal avec la fin.
0: Mais écoutez,
1: aussi,
0: mais non, maintenant on va retenir qu'on donne à deux le numéro 0472.
1: Quelle bonne idée.
0: Faites-moi confiance, ne vous inquiétez pas. Allez Michel, c'est à vous.
2: Les lettres
0: les deux, les lettres, oui.

0: Le chanteur s'appelait... comment ?
1: Alors là...
0: Alors ? Mongo Jerry.
1: Ah ouais. Dites, et la chanteuse, elle est fort connue ?
0: Elle a gagné l'Eurovision.
1: Ah, je crois que j'ai trouvé.
0: Parce que je viens de vous dire qu'elle a gagné l'Eurovision, sinon vous séchiez le matablement.
1: Ah, j'ai trouvé, avec une très très belle chanson. Oh, j'adorais cette chanson, je l'adore toujours d'ailleurs. Ouais. Bon, mais il y en a plusieurs qui ont gagné l'Eurovision.
0: On se demande ce que vous n'aimez pas d'ailleurs.
1: Bon, il y a des choses que je n'aime pas, je n'ai pas peur de le dire. Bon,
0: allez-y,
1: je ne sais pas, quand ça me viendra, je vous le dirai. En tous les cas, ce que j'aime bien, c'est écouter Michel maintenant. Et vous regardez aussi, et vous pouvez faire de même. Branchez-vous sur la page Facebook de l'émission. C'est parti, Michel nous interprète.
0: Alors, un grand succès de 1969, c'était Raoul de Godvarsveld. Vous connaissez Raoul ? Si, il chantait que des chansons à boire, tout ça.
1: D'accord.
0: Et ça s'appelle Quand la mer monte.
1: D'accord.

0: Bravo, Michel. Ah, bravo.
1: Quand la mer monte.
0: Top, top, top. 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Et puis, nous écouter aussi sur Ovio. 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Voilà, comme ça, vous êtes prévenus.
2: Vos mains sont libres, là ?
0: Oui, pourquoi ?
2: Parce que j'ai une crampe dans le mollet.
0: Non, mais vous rigolez ?
2: C'est pour ça que je tends la jambe.
0: Mais c'est pas vrai. Si, si, bah alors, mettez-vous debout.
2: Non, c'est
0: avec...
2: bon.
0: Mais si, justement, avec votre poids. Sur... Non, c'est pas une blague. Hein.
2: Non.
0: Mettez-vous
2: ça
0: debout.
2: Ça va aller. Je vois que vous voulez pas m'aider, c'est fou. C'est normal, on n'est jamais trop aidé.
0: Je m'occupe de l'ordinateur, moi, ici. Je m'occupe de l'ordinateur. Bon, dans quelques instants, on vous donnera la bonne réponse. On écoutera un extrait de cette chanson. Bon, dites-vous, arrêtez, là, tous les deux. Et puisqu'il y a en jeu un album de Michel Pruvot. Vous. N'hésitez pas à nous envoyer la bonne réponse si vous avez trouvé toutes les lettres. 0 472 50 60 70. Bonne chance à tous. On va vous recontacter après l'émission en vue de vous annoncer la bonne nouvelle. La musique maintenant.
2: En tous les cas, je constate que vous ne voulez pas m'aider.
0: C'est bon.
2: Le trio Corti qui nous joue Expo 58. Vous rappelez ça à Bruxelles ?
0: Bah non, je n'étais pas né.
2: Bon, d'accord. Après, il y aura le duo Timmermans-Ribach qui nous jouera Reflet d'Espagne. C'est un beau reflet. Et moi, je vous chanterai un truc qui s'appelle Mais elle n'est pas belle la vie.
0: Mais si, qu'elle est belle la vie. Mais évidemment.
2: Et après, les réponses.
0: D'accord.

0: Alors, la réponse, qu'est-ce qu'il la donne, vous, Marc ?
1: Non.
0: Bah non, vous n'avez pas suivi. C'est ça. Vous calez.
1: C'est vrai.
0: Vous calez. Moi, je pense que c'est Marie-Myriam.
2: C'est vrai, c'est vrai.
0: Allez chercher l'oiseau et l'enfant.
2: Oui.
0: Allez plus vite.
1: C'est ça ?
0: Allez.
1: C'est ça. Là.

0: Alors pourquoi Marie-Myriam? Donc j'ai joué Mon cœur d'attache. Vous avez du mal à trouver. Mon cœur d'attache,
1: non.
0: C'est toi.
1: Non, c'est pas vrai. Enrico. D'ailleurs, je lui ai dit que c'était Enrico. Hein.
2: Ouais. Pas bien.
0: Après, il y avait Yaya.
2: Pas beaucoup. Hein.
0: Yaya Twist.
1: Ah, ça, j'avais pas trouvé.
0: Allez, c'était Yaya Twist, c'était comment il s'appelle lui?
1: Non, c'était la seule lettre qui me manquait.
0: Dick Rivers, avec les chats sauvages. Rien qu'une larme, ça vous avez trouvé. In the Summertime.
1: In the Summertime, on l'avait trouvé, ça. Enfin, je l'avais trouvé.
0: Alouette, alouette.
1: C'était le premier morceau.
0: Voilà. Escudero et puis Michel.
1: Ben oui, Michel.
0: Voilà.
1: Ah, on a passé un bon moment. Dites, on recommence la semaine prochaine ou pas?
0: Bah tiens, on va se gêner. De toute façon, avec vous, on passe que des bons moments.
1: Oh, vrai, mais avec vous aussi,
0: tout
1: les
0: tout le monde
1: amis.
0: Le dit.
3: C'est vrai.
1: Mais avec vous
0: le
1: aussi.
0: Monde entier, le monde entier
1: bon,
0: nous le dit.
1: N'exagérez pas quand même. Hein. N'exagérez pas quand même.

0: même. Dites-moi aussi, c'était un plaisir de passer ces moments.
1: Oh bah, c'est bien.
0: C'est vrai qu'on rigole beaucoup, mais je peux vous dire qu'en studio, il y a une ambiance de dingue. Et c'est ce qui nous donne.
1: On n'est pas beaucoup payé, mais qu'est-ce qu'on rigole.
0: Bon, écoutez, voilà. Hein. On a déjà quelque chose, c'est déjà ça. Bon, la semaine prochaine, on va se retrouver, les amis. Là, on va tout doucement aller prendre notre café et continuer à écouter Viva Plus.
1: Tout doucement.
0: Nos auditeurs deviennent les programmateurs de l'émission. Il n'y a pas beaucoup de radios comme cela au monde qui proposent cela. Donc, on ne s'endort pas, surtout. N'est-ce pas, Marc Vernon? Hein? On ne s'endort pas. Oh. Et on vous souhaite un bon dimanche. À la semaine prochaine.
1: Salut
0: à la semaine
1: à tous.
0: Prochaine, Michel.
1: Bah oui.
0: À la semaine prochaine, Marc.
1: Bisous. Et continuez de bronzer, vous êtes belle.
0: Bon, vous savez, on jardine plus trop en ce moment.
2: Très belle.
0: Bon, ça va.
1: Vous avez des endroits.
0: C'est
1: vous...
0: bon, non, c'est bon. La musique, la musique. Ça quoi va être le top 1, les infos
1: vous
0: arrivent.
1: Vous avez
0: salut,
1: des endroits, vous avez des
0: salut,
1: endroits
0: salut,
1: où c'est blanc
0: salut,
1: ou pas? Parce que moi, je préfère, c'est comme dans le poulet, c'est le blanc.
0: Mais vous êtes graves, tous les deux. Mais vous êtes graves.

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1: Bonjour à tous, bon dimanche, merci d'avoir choisi les médias de RTBF pour vous informer. Voici le journal avec Lionel Delebourg, il est 9h.
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3: Fumer augmente le risque d'infertilité. Les études scientifiques le confirment. Le risque augmente de 40% à cause du tabac. Les gros bras de la police de Liège ont 50 ans. Pour l'occasion, le peloton anti-banditisme mène des exercices en centre-ville. Les Suédois votent ce dimanche. L'extrême droite pourrait arriver au pouvoir là-bas. Un show minimaliste mais grandiose. Les fans de Céline Dion nous résumeront le concert. Et on a trouvé un expert. Hier, il a vu Céline pour la 35e fois. Bonjour, avoir des enfants, c'est plus compliqué quand on fume, aussi bien pour les femmes que pour les hommes. L'OMS, l'Organisation Mondiale de la Santé, met en avant de nouvelles études scientifiques et elles sont sans appel. Pour les fumeuses, le risque augmente de 40%. Sylvia Falcinelli a rencontré une jeune femme dans son parcours médical.
4: Bonjour. J'ai un rendez-vous à 15h pour la préadmission.
5: Ouna a entamé un parcours médical pour congeler ses ovocytes.
4: Pour avoir un ticket, s'il vous plaît.
5: Un parcours qui signifie l'arrêt total de la cigarette pour la jeune femme de 29 ans.
4: J'étais surprise quand j'ai demandé est-ce qu'il y a des choses que je peux faire pour améliorer la qualité des ovocytes. Et en fait, c'était la première chose qu'ils ont me dit. Et donc, je ne savais pas à quel point ça impacte. Déjà, la qualité, nombre d'ovocytes, la chance de tomber enceinte et tout ça.
5: Chez les femmes, arrêter de fumer améliore immédiatement la fertilité. Mais la cigarette peut laisser des traces à long terme. Catherine Houbard, responsable de la clinique de la fertilité à l'hôpital Erasme.
6: Si le tabac a abîmé les vaisseaux sanguins, et diminuer la réserve ovarienne d'une femme parce que ça a abîmé les ovocytes qu'elle avait en stock, ça ne le récupérera pas. Et on sait par exemple qu'une femme qui a fumé un paquet par jour pendant 20 ans, elle va être ménopausée 2 ans plus tôt que ce qui était prévu, et du coup elle va arrêter d'être fertile 2 ans plus tôt aussi.
5: Arrêter de fumer, un conseil valable pour les hommes aussi, car les composés toxiques altèrent les spermatozoïdes avec des impacts sur la fertilité comme sur le risque de fausse couche.
3: Et pour les hommes, il faut 3 mois sans cigarette pour observer une amélioration de la fertilité. Une prise d'otage pour fêter 50 ans. Le PAB, le peloton anti-banditisme de la police liégeoise, fête cette année son 50e anniversaire et pour l'occasion, cette unité spécialisée organise des démonstrations dans le centre-ville de Liège. Marc Hildesheim s'est faufilé dans l'un des exercices.
7: Dans ce scénario fictif, le peloton anti-banditisme extrait du tram et neutralise un individu menaçant armé d'un couteau. Swag, inspecteur au PAB.
8: Ça va de simplement l'assistance à nos collègues pour des missions, on va dire, de routine, jusqu'à des prises d'otages.
7: L'an dernier, le PAB de Liège a mené plus de 3000 interventions, procédé à près de 900 arrestations. Quel que soit le risque, une priorité, savoir garder son sang-froid. Joss, inspecteur au PAB.
9: Gérer son stress et ne pas reculer.
7: Pour intégrer cette unité d'élite, les candidats sont triés sur le volet. Dominique Bell, dirigeant du peloton anti-banditisme.
10: Si on prend un groupe d'une vingtaine de personnes, on aura entre 4 et 5 opérateurs qui finiront l'année.
7: Ce peloton anti-banditisme, un atout indispensable, selon Jean-Marc Demelaine, chef de corps de la police locale de Liège.
11: C'est une unité essentielle dans toute grande ville d'avoir des équipes de deuxième ligne, super entraînées, bien équipées, bien formées, pour pouvoir venir en appui dans les situations les plus critiques.
7: 50 ans d'existence ont forgé une certitude pour ces policiers du PAB. Le prochain scénario ne sera jamais écrit à l'avance.
3: Reportage de Marc Hildesheim et Marc Mellon. Les Suédois choisissent leurs députés aujourd'hui des élections législatives qui s'annoncent serrées. Et l'extrême droite anti-immigration, le parti SD, les démocrates de Suède, espèrent entrer dans le futur gouvernement. Un point de bascule que notre correspondante Ottilia Ferré a ressenti dans les rues de Stockholm.
12: Aucun être humain n'est illégal, laissez-les rester. C'est ce que scande la foule à Stockholm, venue protester contre la politique migratoire du gouvernement. On y trouve Shardad, 26 ans, menacé d'expulsion vers l'Iran.
13: Je n'aurais jamais imaginé que ce genre de choses puisse arriver dans ce pays. Il y a un risque d'être tué en Iran parce qu'il y a un conflit en cours. Est-ce qu'on va être persécuté, menacé, torturé ou pire?
12: La Suède enregistre désormais un solde migratoire négatif, une première en plus de 50 ans. Ce qui ravit Erik Jarl, 26 ans, qui vient de faire irruption sur la place centrale de Stockholm.
13: La Suède a accueilli trop d'immigrés. Ça n'a pas fonctionné pour le pays. Alors moi, je dis la Suède aux Suédois.
12: La question migratoire a profondément fracturé la société suédoise. Mais pas question de changer de cap pour Angelica Bengtsson, députée SD, démocrate de Suède.
2: Notre priorité, c'est de continuer à mener une politique migratoire stricte. Nous avons eu beaucoup d'influence ces 4 dernières années auprès du gouvernement. Maintenant, nous sommes prêts à y entrer officiellement.
12: Le Premier ministre actuel a promis qu'en cas de victoire, SD aurait cette fois des postes ministériels.
3: Dans les sondages, les blocs de gauche et de droite gravitent autour des 49% d'intention de vote. Un ferry a fait naufrage dans l'océan Indien au large de l'Indonésie. Près de 130 personnes sont portées disparues. Une centaine d'autres ont pu être secourues. Il faut ralentir le développement de l'intelligence artificielle. Celui qui le dit, c'est Dario Amodei, le patron d'Anthropic, une entreprise bien connue dans l'intelligence artificielle. Et selon lui, il faut ralentir le rythme, freiner les progrès, sous peine de ne plus arriver à la contrôler. Le patron redoute que l'IA soit capable de contrôler l'intégralité d'Internet d'ici 1 année, voire 6 mois. Reine de New York et reine du tennis mondial, Elena Rybakina a remporté l'US Open de tennis cette nuit en battant la tenante du titre Arina Sabalenka, victoire en 3-7. Une apothéose pour la joueuse du Kazakhstan qui était pourtant arrivée à New York blessée au pied gauche.
14: C'est un sentiment incroyable. C'est difficile d'expliquer comment j'ai pu réaliser cela sur ces dernières semaines. Je suis très heureuse du travail réalisé. Je ne savais pas vraiment comment les choses allaient se passer au jour le jour. Nous sommes arrivés à New York. J'ai passé une IRM. Le résultat n'était pas très encourageant. Nous avons dû consulter de nombreux médecins pour recueillir des avis sur la marche à suivre. Je ne sais pas de quoi l'avenir sera fait, mais j'espère qu'il m'apportera du succès et d'autres victoires.
3: Aujourd'hui, place aux hommes. L'Allemand Alexander Zverev sera opposé à l'Américain Ben Shelton. Dans le championnat de football, on rappelle la victoire de l'Union Saint-Gilloise, la première défaite pour le Standard. 4 matchs au programme aujourd'hui, dont ceux de Charleroi et de La Louvière. Cela fait des mois qu'on en parle, le comeback de l'année. C'était hier soir à Paris et elle a levé le moindre doute. Après 6 ans d'absence à cause de la maladie, Céline Dion a chanté une 30aine de titres hier soir à Paris. La diva, souvent submergée par l'émotion, les larmes aux yeux. 2h30 de show, ou plutôt de karaoké devant 30 000 fans. Juliette Pitichi nous fait vivre cette soirée.
15: Je sais pas mes promesses.
16: Elle s'était promis de ne pas pleurer. Mais à peine arrivée sur scène, Céline Dion est submergée par l'émotion. Des larmes sur ses joues et celles de ses 35 000 fans dans la salle.
15: C'est bien sûr des larmes de joie. Je suis tellement ravie de pouvoir. On ne change pas.
16: Un show comme prévu, spectaculaire, qui met en scène ses épreuves, sa maladie et sa résurrection. Disco, opéra, gospel. Les registres et les tubes s'enchaînent. Céline est bel et bien de retour sur scène.
17: On l'attendait sur un show Las Vegas et pas du tout, quoi. Elle est sur un show minimaliste et au final qui est grandiose.
18: Malgré toute sa fragilité, elle arrive à ressortir des notes complètement exceptionnelles, à tenir la voix.
19: J'étais à 34 concerts, maintenant c'était mon 35e. La semaine prochaine ce sera mon 36e et ce sera encore un grand bonheur.
16: Ce n'est que le début. Céline Dion donnera encore 25 concerts à Paris jusqu'en mai prochain.
3: Reportage à Paris de nos envoyés spéciaux.
1: On t'aime Céline,
3: Nicolas
1: on t'aime.
3: Le Juste et Juliette Pitichi. Voilà pour l'info. Belle matinée avec nous.
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1: C'était la voix de David Jeanmotte. On t'aime Céline, on t'aime. Oui, on t'aime Céline.

Ça va, bon dimanche. Ravi de vous retrouver en ce 13 septembre. Vous allez me dire, est-ce que ça va mieux? Oui, un tout petit peu. Nuit blanche encore, repeat. Voilà, lundi, ça ira mieux. Bon, déjà, vous savez quoi? Le bonheur, c'est de vous accompagner, c'est d'être là, c'est d'être peut-être dans votre cuisine, dans votre voiture en ce moment, dans votre garage, dans votre atelier, bref, partout. C'est ça, la magie de la radio, effectivement. La magie, c'est aussi venir choisir la musique, puisque durant 3 heures, vous avez les commandes de Viva Plus, un disque des années 50, 60, 70, début 80. Dans la mesure du possible, on diffuse bien sûr celui-là. Diane Tell. Et si j'étais un homme, je serais capitaine et je serais Rock the Boot. Voici Earth Corporation.

0: Marie-Christine Gansoren avec cette belle demande, Diantel. C'est magnifique, hein, très joli. Allez, vous êtes déjà très très nombreux ce matin. Vous avez les deux canaux évidemment pour nous écrire. La ligne WhatsApp, le groupe Facebook Viva Plus. On écoutera d'ailleurs quelques petits messages vocaux reçus ce matin. Et puis on a un peu de visite aujourd'hui. Voilà, une petite visite. On a des auditeurs. Cette visite a commencé avec l'équipe de Viva Weekend. Bonjour tout le monde.
1: Bonjour.
0: Ah, ça fait du bien d'entendre du public. Et dans ce public, il y a vous, monsieur. Quel est votre prénom? Je ne le sais
2: Olivier.
0: Pas. Olivier, vous venez de quelle région?
2: Enghien.
0: Alors ça va la visite?
2: Ah, oh, c'est super.
0: Est-ce que vous êtes attendiez à ça ou pas?
2: J'ai eu la chance de déjà venir une ou deux fois précédemment, pas dans ce studio.
0: D'accord.
2: Mais je dois dire qu'aujourd'hui, l'organisation est particulièrement exceptionnelle.
0: Et vous avez un bon guide, hein, le producteur Stéphane Houlloun qui est là.
2: Absolument.
0: Voilà. Vous avez fait quoi? Vous avez fait Vivacité, le plateau de Viva Weekend?
2: Oui, c'est ça, avec Karine Bress précédemment et aujourd'hui.
0: Ouais, avec Sylvie et David.
2: Voilà.
0: Et toute l'équipe. Voilà. Et là, vous venez sur Viva Plus en ce moment.
2: C'est ça.
0: Et je le rappelle, sans je le dis, je peux le dire en antenne, ce studio était Vivacité ce matin entre 6 et 7 heures.
2: Oui.
0: Et là, boum, on a basculé en Viva Plus jusqu'à midi. Voilà. Dans les auditeurs sont les programmateurs.
2: C'est ça.
0: Est-ce que vous voulez choisir un disque? C'est l'émission est là pour ça.
2: Qu'est-ce que vous me proposez?
0: Alors, années 50, 60, 70 et début 80. On n'ira pas dans les années 90.
2: Vous êtes plus professionnel que moi sur ce plan-là.
0: Okay. Et vous, est-ce que vous avez une envie de musique? Qui veut venir parler un peu au micro? Non, vous voulez pas?
2: Allez.
0: Ah, elles sont timides,
2: oh,
0: ces dames.
2: Sont timides.
0: Mais oui.
2: Allez, madame, regarde. Elle meurt d'envie de venir.
0: Allez, madame, venez, madame. Venez, on a quelques secondes pour que vous veniez. Faites un petit coucou. Ah non, elle dit non, non, non,
2: allez,
0: je peux
2: Rosalie,
0: pas.
2: Allez, Rosalie, là-bas, je vois.
0: Allez, allez, ça y est, c'est parti. Prenez un casque. Bon, là-bas, on peut. Là, oui, ouais, voilà. Mettez le casque sur les oreilles. C'est beaucoup mieux, hein, sur les oreilles. Voilà.
2: On est comme chez nous.
0: Installez. Bonjour. Quel est votre prénom?
3: Bonjour à tous, c'est Stéphanie.
0: On a l'impression de l'animatrice là. Bonjour à tous, c'est Stéphanie.
3: Je pense à tout le monde.
0: Vous avez une jolie voix en tout cas.
3: Ah, merci.
0: Vous devriez faire de la radio.
3: Ah. Oh.
0: Voilà. Vous êtes ensemble?
3: Non,
0: non, pas du tout. Non,
3: moi, je viens
0: encore.
3: De Namur.
0: Ah, je viens de former des couples.
2: On ne sait jamais.
0: D'accord. Ok.
3: Monsieur est accompagné.
2: Ah oui, c'est vrai.
0: Ah. Bon, écoutez, voilà.
3: Voilà.
0: Ça peut être le verbe et le sujet, le complément. Hein. Voilà. Mais merci pour votre visite en tout cas.
3: Merci
0: et
3: beaucoup.
0: Merci de faire confiance aux médias de l'RTBF.
3: Merci pour votre accueil.
0: Merci beaucoup.
2: Merci beaucoup.
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0: Elle est belle cette version, hein. Isabelle Aubray, on est en 64, elle était notre invitée avec l'excellent Serge Van Halen, évidemment, pour aller chercher cette intimité, cette petite question, cette magie. Et j'en discutais avec la visite de nos auditeurs ici en studio. Voilà, ça fait partie de cette belle mission de service public. Isabelle Aubray a retrouvé sur Ovio et le choix de Nicole dans un instant avec Marc. Abba, c'est dans quelques instants. Avant de s'en faire un point sur les météos, et j'accueille ce matin Denis Lagasse. Bonjour Denis.
1: Bonjour.
0: Variable, paraît-il, ce matin.
1: Bon, ben c'est... Oui, ouais. Bon, en tout cas, c'est fort gris.
0: Hein. C'est fort grisonné.
1: C'est...
0: Hein, ouais.
1: C'est en dimanche maussade, hein. Faudra faire avec.
0: Ben, voilà. Oui.
1: Vous voilà prévenus. Temps très nuageux ce matin. Hein. Au nord, déjà, quelques averses, des précipitations d'ailleurs qui vont se diriger en matinée progressivement vers le sud et l'est du pays. Concrètement, eh bien, en matinée, le centre et le nord seront donc déjà impactés. Hein. Prévoyez les parapluies. L'après-midi, eh bien, ces pluies vont se décaler encore, hein, progressivement vers l'est, retour en temps sec dès la fin de l'après-midi par l'ouest, retour au sec en toute logique, hein, pour tout vous dire, là je me risque à ces quelques prévisions, ce sera donc fin de l'après-midi au centre et début de soirée vers 20h sur l'est du pays. Côté maxima, 20 degrés pour aujourd'hui, alors demain grisaille le matin.
0: Oui.
1: Quelques timides éclaircies après-midi, donc il y a un léger mieux malgré tout. Et puis la journée de mardi qui s'annonce très sympa par contre, hein, du soleil et des températures en hausse, même estivales, puisqu'on parle de températures qui atteindront les 26 degrés.
0: Ah oui, pour mardi ça alors.
1: Oui, ouais, mardi.
0: Incroyable.
1: Un petit peu de patience.
0: Vous êtes un faiseur de bonheur. Vous êtes un magicien, monsieur. Vous n'êtes pas n'importe qui, vous êtes Denis Lagasse.
1: Eh oui.
0: Merci beaucoup.
1: Merci
0: 27.
1: À vous,
0: bon dimanche, à bientôt Denis.
1: Bon dimanche.
0: Merci bien.

0: allemande de Georges. Voilà, on était un peu dans le grenier pour rechercher les bons vieux souvenirs.
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0: Ouais, c'est ce qu'on fait de toute façon, hein, 24h sur 24, aller dans le grenier, dépoussiérer. Il n'y a même plus besoin d'y aller, vraiment, des fois pour de très très vieilles plaques. Bon anniversaire si vous le fêtez un 13 septembre, si c'est votre voisin, votre voisine, quelqu'un de votre famille, vous leur faites évidemment un très très gros bisou de la part de Viva Plus. Aimé, c'est là aussi le prénom du jour, donc bonne fête au Aimé en ce mois de septembre, vous qui le fêtez, Aimé. Quel joli prénom déjà, hein, c'est magnifique ça. Bon, souhaiter un anniversaire sur Viva Plus, je vois qu'on a déjà pas mal de demandes, hein, d'ailleurs pour la semaine prochaine, pour Bernard qui sera de retour demain. Bah, c'est simple, je vous rappelle par principe, une petite carte postale par mail, comme on dit, Viva Plus, intertbf.be, et des petits beurres et des touillons les amis.

0: Maggie qui voulait écouter Robert Cogoi pour les 300 ans de Charleroi. C'est vrai, c'est vraiment le véritable Carlo, celui qui a mis Charleroi à l'honneur. C'est la fête hein, encore d'ailleurs tout ce week-end sur Charleroi. Tapis douceur, ça c'est le de Nancy, Pierre Bachelet, elle est d'ailleurs, et puis Nino Ferrer, je devais demander au et un bon, et la compagnie créole, le bal masqué pour apporter un peu de soleil ce matin.
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Allez, on sort, mes amis. Allez, c'est parti, attention. Hola. Rappez. Et maman qui m'écoute pratiquement tous les week-ends doit se dire « Ah oui, c'était la fête scolaire de Geoffrey ». J'étais habillé en Spider-Man à l'époque. Elle se souvient à chaque fois qu'on diffuse ce disque ou qu'on entend. C'est toujours plaisir. Vous avez demandé les Beatles aussi, ça date d'hier. Et ben voilà, on n'avait pas pu la diffuser. Voici cette demande.

0: On va plutôt choisir Hello, Goodbye, ce sera pour tout à l'heure. On est encore là dans les auditeurs, sont les programmateurs avec pas mal de chouettes demandes qui vont arriver dans les prochaines minutes sur Viva Plus.
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0: Avant cela, 10h, c'est l'heure de s'informer sur RTB Viva Plus avec Delphine Vreux.
2: Bonjour, la Turquie a mené tôt ce matin de nombreuses perquisitions. Elle ciblait des bars de la communauté LGBT et les domiciles de plusieurs militants, notamment à Istanbul et à Ankara. Hier déjà, leur compte sur le réseau social X était bloqué à la demande des autorités. Une opération au nom de la protection de la famille traditionnelle. Ce sont les mots interpellants et sans équivoque utilisés par les autorités turques. Des dizaines de suspects ont été interpellés et selon le ministre turc de la Justice, des poursuites seront engagées contre 162 suspects. Les intelligences artificielles risquent-elles de devenir si intelligentes au point de devenir incontrôlables ? Oui, et dans moins d'un an, redoute le patron d'Anthropic, un colosse de l'intelligence artificielle. Il redoute qu'elles envahissent Internet pour le contrôler, qu'elles provoquent aussi des dégâts chiffrables en centaines de milliards de dollars. Le patron d'Anthropic appelle à ralentir et à installer des observateurs indépendants au sein des principales sociétés de ce secteur. 8 millions de Suédois votent aujourd'hui des élections législatives, au résultat sans doute très serré, avec l'extrême droite aux portes du prochain gouvernement. Le Premier ministre sortant revendique un bon bilan. Il se félicite de sa politique migratoire plus ferme et estime aussi avoir réussi à freiner la violence des gangs. Une réalisatrice a été primée à la Mostra de Venise, Mae El-Touki, est à la fois danoise et égyptienne et son film Woman Unknown, femme inconnue, relate le destin dans l'après-guerre d'une domestique sur le point d'épouser son riche patron qui est veuf. À retenir de cette cérémonie de clôture, le documentaire israélien NASA qui a été ovationné durant près d'une demi-heure. Cette enquête révèle les témoignages glaçants et anonymes de membres de l'armée et de services de renseignement israéliens. Il dévoile un mode opératoire et détaille les intentions d'Israël lors des frappes menées sur Gaza en éliminant des civils. En tennis, cette petite phrase qui résume l'état d'esprit d'Elena Rybakina. Le réveil demain sera incroyable, dit la gagnante de l'US Open et qui deviendra demain la nouvelle numéro 1 mondiale. Voilà qui referme ce journal. Excellente journée à notre écoute.
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0: par pitié.
1: Et moi, je peux déjà vous dire que je suis ici par amour. Voilà. Bah oui, t'as pas entendu s'y aller. Lors de notre petite visite, justement, Stéphane Leloun, qui était là, qui est producteur, parlait un peu de la passion des animateurs. Ce n'est pas un métier. Alors oui, en finalité, bien entendu, et la passion d'être là, de vous divertir et vous accompagner sur Vive Plus. Bienvenue à tous, hein, bon dimanche. Alors, ça a l'air très love aujourd'hui, hein, quand je regarde un tout petit peu les demandes. Je t'aime, moi non plus, avec Luc de Liège. Je vois Luc. Alors, Luc, est-ce que c'est bien vous qui me faisiez des petites stories il y a de ça quelques années quand j'ai débuté cette émission? Je crois bien. Sympathique, Luc. On va écouter son disque. Et puis, d'un autre côté, Réjeanne aimerait Fever par Peggy Lay. Voilà, de l'amour, comme on l'aime sur Vive Plus. Ça arrive dans quelques instants. Débranchez pas, tout de suite.
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Allons-y pour le prochain quart d'heure sur Viva Plus. Roy Orbison demandé par Françoise dans la région du centre. Céline Dion, d'amour et d'amitié, a été demandé par Adrien. Céline en concert d'ailleurs en ce moment à Paris. Vous avez entendu parler, on en parle énormément dans nos infos. Il part sur la météo avant cela. Alors ce matin, des nuages qui ont dominé au ciel, qui étaient dominés par les nuages. Des débuts de la journée, on a ces petites perturbations qui s'enfoncent là en ce moment sur l'ouest et le nord du pays avec des pluies assez fréquentes. Le centre du territoire devrait être impacté vers le milieu de matinée, c'est-à-dire maintenant. Ailleurs, le ciel restera très nuageux à couvert avec des précipitations encore assez rares ou assez éparses. Puis plus cet après-midi, si vous allez faire une petite balade, ça va rester encore fort gris. La pluie va circuler sur l'ensemble du pays avant de se décaler progressivement vers l'est. Vers 16h, retour d'un temps plus sec par la côte au même moment. Et puis les dernières pluies devraient quitter le pays sur l'est du pays vers 20h. Les maxima vont atteindre 20 degrés et ça va monter, on vous le disait tout à l'heure avec Denis Lagasse. Pour demain, au thermomètre, comptez 23 degrés au milieu de la journée jusqu'à 26. À partir de mardi, le soleil sera assez bien présent avec des températures en hausse, parfois estivales l'après-midi. Notez tout de même, c'est important de signaler, quelques averses toutefois probables en fin de journée sur le nord du pays. Voilà pour une météo bien complète. Vous la voyez quand même, hein? Ben oui. Mais là pour ça, elle est la Célène.

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Bienvenue, bon dimanche, on va mettre un petit coup de fièvre dans le son maintenant, signale un chanteur de la pop élégance, une ambiance très velours rouge, presque cinématographique comme ça, hein. C'est ça, un chanteur enregistré sur une période, on va vous dire, un peu moderniser son son, le rendre plus nerveux, plus sensuel. Résultat, garanti de sensualité, il y en aura aussi avec Elvis derrière, My Way.

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1: Bonjour Geoffrey, bonjour l'équipe Viva Plus, bonjour les auditeurs. Est-il possible d'entendre Trust antisocial avec ce que nous vivons pour le moment? C'est vraiment de l'antisocial. Je vous remercie, je te remercie. Bon dimanche à toutes et à tous. Gros bisous, Daniel de Signeul-en-Gourgues.

Ah, si vous n'étiez pas réveillé avec ça ce matin, je ne comprends rien du tout. Ça trust. Ouais, voilà. Merci pour la demande. Autre style, autre registre, la demande de Gabi.

un dimanche avec des auditeurs sur les programmes amateurs, avec une des radios de RTBF, Viva Plus. Voilà, tout va bien pour évidemment entamer ce dernier jour du week-end. On va partir chez Claudine qui nous dit bonjour en ce dimanche. Un titre de C. Jérôme, et partons pour l'Himalaya 1972. Bonne écoute. Et que votre future semaine soit belle, cher auditeur, et à toi, Geoffrey. Merci beaucoup, Claudine.

0: Voyage garanti avec Vive Plus, évidemment. Votre agence de voyage, Vive Plus. Mais c'est ça, c'est ce qu'on fait. On voyage dans plusieurs décennies et que ça vous rappelle, je suis sûr, des souvenirs. Donc on voyage dans des moments riches de votre vie. Et on est là pour les faire revivre aussi avec des petites demandes que vous venez faire via WhatsApp tous les week-ends, via le groupe Facebook. Alors ça se passe comment? Si vous êtes des petits nouveaux, je vous parlais de WhatsApp. Il faut bien sûr connaître notre numéro de WhatsApp. 0472 50 60. Vous encodez ça sur votre smartphone, vous notez Viva Plus, ça pourrait vous servir aussi pour la semaine, pour les demandes express, donc 0472 50 60 70, ou sinon vous avez le groupe Facebook Viva Plus. Je salue Christine, Marie-France, Laurence, Viviane, Stéphane, Audrey, Stanny, Nancy, Papilou qui est là aussi, qui a demandé un disque de Kate Bush tout à l'heure, Nicole également. Voilà, merci les petits amis, ça fait plaisir de vous lire et que vous soyez là. On va s'informer dans quelques instants sur Viva Plus.
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0: 11h. Et pour vous informer, c'est Hugo de Waha qui vient nous rejoindre.
2: Bonjour, excellent dimanche à tous. Les Suédois votent aujourd'hui un scrutin législatif qui s'annonce serré. L'opposition de centre-gauche est créditée d'une légère avance sur le bloc de droite au pouvoir. Le Premier ministre conservateur espère un deuxième mandat consécutif. Il a promis d'offrir des ministères à une formation d'extrême droite qui pourrait donc, le cas échéant, entrer au gouvernement. Les bureaux de vote ferment ce soir à 18h. Les sondages sortis des urnes sont attendus un peu après. Des militants LGBTQIA+, visés par la police en Turquie, des descentes, des arrestations ont eu lieu ce matin au nom de la protection de la famille traditionnelle, dans des bars, mais aussi au domicile de certaines personnes. Ça se passe dans le cadre de ce que les autorités turques appellent « ma famille est en sécurité ». Ce sont des opérations menées par la police donc et la gendarmerie. 162 personnes, 9 associations et 13 entreprises étaient visées. Nous sommes en 2026. L'homosexualité n'est pas réprimée pénalement en Turquie, mais l'homophobie y est largement répandue jusqu'au sommet de l'État, dans le chef notamment du président turc Erdogan. L'appartement d'une joueuse de tennis ukrainienne détruit à Odessa. Elle s'appelle Diana Yastremska. Elle est 113e au classement mondial. La joueuse de 26 ans témoigne et montre sur Instagram un immeuble résidentiel en feu. Voilà à quoi ressemble le monde russe, écrit-elle. Un missile a détruit notre appartement. Diana Yastremska s'est adressée directement à l'organisation en charge du tennis professionnel féminin. Voilà ce que signifie réellement votre neutralité depuis le côté ukrainien du court, écrit-elle encore. Les joueurs et joueuses russes sont autorisés à participer aux tournois internationaux, mais sous bannière neutre. Diana Yastremska a perdu cette année au premier tour de l'US Open. Le tournoi qui s'achève à New York ce week-end. La finale messieurs opposera ce soir l'Allemand Alexander Zverev à l'Américain Ben Shelton. Et puis chez les dames, c'est la Kazakhstanaise Elena Rybakina qui s'est imposée la nuit dernière. Rybakina a battu la Biélorusse Arina Sabalenka et elle deviendra aussi demain la nouvelle numéro 1 du tennis mondial. Voilà pour l'info, merci d'être avec nous.
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1: Geoffrey Date, avec vous jusqu'à midi sur RTBF Viva Plus. Les auditeurs sont les programmateurs.

0: Ouais, c'est marrant là, avec Clo-Clo et là, la version de Dee Hodges. Ah bah ouais. Belle, Girls, Girls, Girls, c'est demandé par Nicole. Bienvenue sur Viva Plus, vous êtes dans les auditeurs, sont les programmateurs jusqu'à midi avant de retrouver Gisèle Joris pour passer l'après-midi avec vous. On est parti pour les prochaines demandes. Allons-y, Michel Ponareff pour un flirt et France Gall, Babacar, la demande qui nous vient de Raphaël Descossines.
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0: vraiment des connaisseurs dans cette émission, hein. Et on en a quelques-uns d'ailleurs de Transit Express. Ouais, c'est une ambiance bien particulière, hein. Un groupe qui a bien fonctionné dans les années 70, de jazz rock, de fusion un peu progressive, hein, voilà. Ils étaient plusieurs dans ce groupe. Merci Georges pour ce choix magnifique. Dallas et les Supremes et Jean Gabin dans quelques instants.
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1: Christine est avec nous ce matin. Elle envoie un petit message. Bonjour à tout le monde. Je vous écoute depuis ce matin faisant mes mots fléchés. Quel plaisir, mais quel plaisir de vous lire, Christine. Merci à tous d'être sur Vivre Plus. Laurence, avec sa demande, qu'on va écouter dans quelques instants. Robert Palmer, Emerson Lake aussi, avec C'est la vie. Et c'est la vie, c'est ma petite fille de rêve. Jean-Michel Karadec. Voici votre choix, Claudine.

C'est magnifique. Moi, les auditeurs magnifiques, je les ai tous les week-ends. Ils sont là, c'est-à-dire vous, mes petits copains, copines. Sur Viva Plus et de plus en plus nombreux m'envoyer des messages durant la semaine. Et c'est vrai, je m'en excuse, j'ai pas le temps des fois de répondre à tout le monde. Mais vous doutez bien que, voilà, c'est jamais évident, hein. Les choses de la vie, les activités, le boulot, entre autres. Eh bien, voilà. Merci. Merci du fond du cœur d'être présent. Les Poppies, c'est Mimi qui a demandé ça. Par WhatsApp, que dit ce message ? Triste choix de ma part, mais hélas, tellement d'actualité. Les Poppies, non, rien n'a changé. Bise à tout le monde.

0: aquarelle.
1: Ah oui, c'est vrai.
2: Ah oui, coucou GZ.
1: Une robe qui a été peinte. Non, mais c'est pas une blague.
2: Et voilà, c'est pour ça que je dis. Oui, c'est sympa.
1: C'est de la peinture sur soi.
2: Oui, on a l'impression que vous achetez comme ça un pot de peinture. Bam!
1: Et flash!
2: Ouais, c'est de l'abstrait!
1: En fait, je suis passée dans la rue, moi, ouais. Un petit saut ou deux de peinture. Et,
2: ah, c'est Gisèle Joris!
1: Et voilà, c'est moi! Et donc, j'ai une robe tout à fait unique.
2: Ouais, c'est sympa. Il y a quoi? Un peu turquoise? Parce que moi, je suis dans le noir ici, hein, donc effectivement, ouais,
1: alors,
2: il y a turquoise.
1: Il y a du noir, il y a du bleu un peu électrique, du blanc. Et puis la soie est brune.
2: Bon, faudra faire une photo, hein, parce que c'est pas très radiophonique, hein, effectivement.
1: Non, mais
2: j'imagine les auditeurs disent, tiens, ils font la radio entre eux. Et
1: non, mais voilà, vraiment, on a vraiment cette sensation, vous voyez?
2: Un pot de peinture, ouais, c'est beau.
1: Mais ça a du charme.
2: Pour vous décrire, donc la base de la robe est brune,
1: oui, hein,
2: c'est ça, marron. Et alors on a comme des éclats de peinture.
1: Tout à fait.
2: On a l'impression que vous avez reçu un pot de peinture. Bon, plusieurs d'ailleurs.
1: Vas-y, prends ça.
2: c'est ça.
1: Non, mais ça donne cet effet-là. Bon, alors, certains artistes m'ont dit, oh, mais attends, moi aussi je vais faire pareil. Bon, bah, je ne pense pas que ce soit si.
2: Ouais,
1: non, mais c'est peut-être pas si simple finalement à mettre sur du tissu. Mais bon, voilà. Bon.
2: Par contre, ce qui est simple, c'est que vous allez passer la bonne musique de Viva Plus cet après-midi, sondages. Qu'est-ce que ça a donné, ça, le sondage d'hier, tiens?
1: Hier, c'était. Oui, bah, écoutez, il suffit d'aller regarder sur le groupe.
2: Ouais, c'est vrai, je passe d'aller, mais c'était pas très bien.
1: Ça donne des images, ça donne des photos, ça donne aussi des anecdotes inévitables des auditeurs en vacances. Et puis, ça donne des idées aussi, peut-être, pour les prochaines.
2: Ah là là. Et aujourd'hui, on est parti sur quel domaine?
1: Ah, aujourd'hui, on va partir dans un domaine auquel j'ai pas encore touché. Nous allons parler de quelque chose qui nous dépasse tous. Plus ancien que vous, que moi, que même les auditeurs. Ah, on va remonter dans le temps très très très loin.
2: Vous avez parlé de Dieu?
1: Non.
2: Ah, je pensais, je ne sais pas. Oh, je suis sûr.
1: Je ne le connais pas personnellement. Non,

0: Excellent temps de midi à tous. Une grève de 2 jours a débuté à Radio France pour protester contre l'arrivée sur France Inter de Charles Sapin. Charles Sapin est l'un des responsables du magazine conservateur Valeurs Actuelles. Il signe un édito politique le dimanche matin sur France Inter depuis fin août et il est accusé de porter des idées d'extrême droite. Sa chronique n'a donc pas été diffusée ce matin. La direction défend ce recrutement en parlant d'un pluralisme fondamentale pour une radio publique. Les perturbations dues à la grève devraient être plus importantes demain qu'aujourd'hui parce qu'il y a davantage d'émissions en direct pendant la semaine. 8 millions de Suédois votent aujourd'hui, des élections législatives qui s'annoncent serrées avec à la clé soit un retour de la gauche au pouvoir, soit l'entrée possible de l'extrême droite au gouvernement si la droite devait l'emporter. Ce scrutin se joue entre le bloc de centre-gauche et la coalition de droite emmenée par l'actuel Premier ministre. En cas de victoire, il a promis des postes ministériels à l'extrême droite. Les bureaux de vote ferment à 20h ce soir. Le sport et le football d'abord avec la 6e journée de Pro League ce dimanche et notamment le déplacement de Charleroi à Zulte-Waregem à partir de 18h30. La Louvière recevra Courtrai ensuite à 19h15 au lendemain de la victoire de l'Union Saint-Gilloise face à Lommel. La finale de l'US Open de tennis aussi ce soir et la finale messieurs, l'Allemand Alexander Zverev face à l'Américain Ben Shelton. Chez les dames, Elena Rybakina s'est imposée face à la tenante du titre Arina Sabalenka, c'était la nuit dernière. Du cyclisme aussi ce dimanche, avec après sa victoire au Grand Prix de Québec vendredi, Remco Evenepoel, il sera au départ du Grand Prix de Montréal en fin d'après-midi. Le Belge peaufine sa préparation en vue des mondiaux au Canada. Enfin, la Formule 1, le Britannique Lando Norris partira en pole position du Grand Prix d'Espagne. La course est à suivre sur RTBF Typique et Ovio à partir de 15h. Excellent dimanche à tous. Merci d'être avec nous.
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0: On peut dire qu'il était devant notre ami Lucky Blondeau, puisque notre jolie petite Sheila est toujours belle et bien là, présente, et on espère la retrouver très prochainement sur Viva Plus.
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0: Alors, comment allez-vous les amis? On est en forme aujourd'hui, c'est dimanche. Alors, je vous avais prévenu, hein. Aujourd'hui, c'est une journée un petit peu plus grise, mais ce sera la seule de la semaine. Oui, parce qu'après, on va voir du beau temps, du soleil et des températures de 26 degrés. Alors, juste là derrière moi, vous écoutez une satire pleine d'ironie, de malice, signé Yves Duteuil avec Ça n'est pas ce qu'on fait qui compte. Non, non, non, non, non. Et je vous invite à retrouver pratiquement dans quelques instants.
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0: Il y aura du rythme sur Viva Plus, évidemment, effectivement, avec notamment ce titre-là qui date de 1991 et pourtant avec des sonorités swing rétro. C'est pour ça qu'on se permet de vous offrir ce titre des années 90. Un rythme entraînant de mambo rockabilly. C'est signé Danny Briand avec Suzette. Alors, je ne sais pas si vous le saviez, ça n'a rien à voir avec l'histoire, mais je viens d'apprendre qu'en tahitien, Manureva, cela signifie l'oiseau du voyage. Et cela a peut-être quand même un tout petit rapport avec l'histoire de cette chanson. Oui, les paroles sont signées de Serge Gainsbourg. Ce tube incontournable rend hommage au navigateur Alain Colas, vous l'avez peut-être connu, et son trimaran, le Manureva, disparu en mer en 78 lors de la première route du Rhum. Alors, qu'est-ce que c'était la route du Rhum? C'était la traversée de l'océan Atlantique. Et c'est vrai qu'en 1978, ça devait être chaud quand même. Enfin, chaud, façon de parler. Chaud sur le bateau, ça m'étonnerait. Bref, Alain Chamfort sera avec nous en ce début d'après-midi. On va écouter, on va papoter aujourd'hui. Hein, donc, préparez vos petites oreilles. On va échanger ensemble. Et je vous donne notre sujet de conversation d'ici quelques minutes. On retrouve d'ici là, Dropi Vadovia.
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0: L'histoire.
1: Eh bien, merci, Deteuil. Justement, l'histoire, on va en parler aujourd'hui. Désolée, je devais tousser. J'allais pas vous tousser en plein dans les oreilles, non. Donc, je disais merci Vuteuil qui a tout à fait mis cette petite chanson dans nos oreilles et c'est une petite mise en bouche de ce dont nous allons parler aujourd'hui. Nous allons parler, rassurez-vous, pas d'histoire rasoir. Non, pas de l'histoire comme on en faisait à l'école. Quoique, ça a changé, hein. Moi, je me souviens, les pires cours dans lesquels j'avais les moins bons points, c'était en histoire et pourtant, j'adore l'histoire. Mais ça dépend comment elle est racontée, évidemment. Alors aujourd'hui, notre sujet de conversation jusqu'à 16h, vous allez pouvoir vous éclater, vous allez pouvoir nous donner votre avis à vous, votre avis personnel au plus profond de vos entrailles, nous dire ce que vous pensez de ce grand mystère. Oui, nous allons parler d'un grand mystère aujourd'hui. Je vous le dis tout de suite. Oh ben non, j'ai plus de musique, zut alors. On en reparle dans quelques minutes.

Ah oui, ça nous met du baume au cœur, cette musique, ce rythme d'Annie Briand, mais quel artiste quand même. Alors, bientôt les Platters, mais avant ça, évidemment, tout à l'heure, je vous ai laissé un petit peu en plan. Bah écoutez, plus de musique, bah plus de blabla, hein. Bah non, bah écoutez, c'est comme ça. Non, c'est pas nécessairement comme ça, mais je vous taquine évidemment. Je vous tiens un petit peu le mystère, un petit peu plus longtemps. Justement, on va parler d'un grand mystère dont on parle encore aujourd'hui. On en fait encore plein de recherches. Et ce grand mystère, ben selon vous, à quoi ont réellement servi les pyramides d'Égypte? Bah c'est une question qu'on se pose quand même depuis des centaines d'années, des milliers d'années. Donc est-ce que simplement c'était des tombeaux pour les pharaons, des machines complexes? Quelle est la théorie la plus folle que vous ayez entendue sur la construction, l'utilité de ces pyramides? Et c'est vrai que sur la toile, on voit passer pas mal de trucs complètement fous, complètement farfelus ou pas. Racontez-nous un petit peu ce que vous en pensez, vous. Avez-vous une expérience concernant les pyramides? On veut tout savoir. Comme d'habitude, jusqu'à 16h, on papote. Venez nous rejoindre sur le groupe Facebook.

moindres souvenirs. On va plonger loin, on va chercher loin, on va gratouiller dans les moindres petits succès. Et on vous les propose avec beaucoup de plaisir chaque jour de la semaine et du week-end. Et aujourd'hui, c'est dimanche. Profitez bien de votre dimanche. Prenez le temps de prendre le temps. C'est vrai que c'est une phrase qui sort souvent de ma bouche, mais c'est tellement vrai, c'est tellement vrai. C'est dimanche, alors il faut être cool. Et puis le dimanche, on se dit, tiens, on va écouter la radio, on va mettre Viva Plus, on va retrouver tous nos chouettes souvenirs. Et puis surtout, nous allons papoter. Oui, nous allons papoter ensemble. Et puis, je sais que vous êtes tous amateurs de culture, d'histoire et de choses extraordinaires. Et aujourd'hui, nous allons parler d'un grand mystère. Selon vous, à quoi ont réellement servi les pyramides d'Égypte ? Simple tombeau, machine complexe, théorie incroyable, un petit peu farfelue, fofolle. Ou pensiez-vous peut-être que les pyramides abritaient toutes des momies ? Ou encore, peut-être, servaient-elles à autre chose ? Mais à quoi donc ? Alors, ici, je vous invite à retrouver un tube des années 80. Ah bah oui, on reconnaît le son, hein, complètement, avec ce tube de Gold.

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Artiste incroyable, évidemment, notre ami Gainsbourg. Je suis venue te dire que je m'en vais belon, rassurez-vous. Je reste bonne et bien là et aujourd'hui nous papotons jusqu'à 16h. Et nous allons peut-être découvrir ce qui se cache derrière un mystère.

dingue, incroyable, un mystère extraordinaire, ce grand mystère, selon vous, à quoi ont réellement servi les pyramides d'Égypte? Étaient-ce des observatoires astronomiques? Peut-être, allez savoir, bien que leurs alignements avec les quatre points cardinaux et la constellation d'Orion soient d'une précision chirurgicale. C'est quand même assez surprenant qu'à l'époque, on arrivait à faire ces choses-là. La plupart des scientifiques pensent que cet alignement avait une fonction religieuse ou un rituel plutôt qu'astronomiquement pur. Peut-être étaient-ce aussi des coffres-forts contre le déluge. Allez savoir, en tout cas ça peut cacher énormément de choses. Moi j'ai rien à vous cacher, je vous invite à nous retrouver sur notre groupe Viva Plus. On échange ensemble, on partage ensemble et puis surtout on retrouve la musique évidemment. Voici Aretha, la grande Aretha Franklin, pour vous emmener jusqu'au top de midi. Voici Think, qu'en pensez-vous ?

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1: Il est 13h, on vous souhaite un bon dimanche, profitez bien. Aujourd'hui c'est pas beau, mais c'est pas grave, hein. On reste à l'intérieur, on profite de la famille et on vous souhaite un bon appétit. Voici le journal.
2: Les formations pour devenir professeur dans l'enseignement secondaire sont-elles encore attirantes? Les inscriptions sont en chute libre. La communauté LGBT au cœur de plusieurs dizaines de perquisitions tôt ce matin en Turquie. Au moins 50 personnes ont été arrêtées. Il a mangé de la boue et a survécu 10 jours dans l'obscurité. Un rescapé de la crue au Népal raconte son calvaire alors qu'il était piégé dans un tunnel. Bonjour, c'est la dernière des rentrées dans l'enseignement, celle du supérieur demain. Mais qui s'engage encore sur la route de l'enseignement pour le secondaire? Il y a les jeunes étudiants, mais il y a aussi ceux et celles qui entament un parcours de reconversion. Mais suite aux réformes, comment se porte la filière? Yves Peters et Anne-Sophie Breudonx se sont assis dans un auditoire lors d'une séance d'information à l'université de Namur. Une séance en vue de réaliser un master, c'est le deuxième diplôme, celui après avoir obtenu un bachelier.
3: Merci d'être là.
4: 35 futurs étudiants ont fait le déplacement. Ici, l'on forme des profs de biochimie, maths, physique et sciences éco, mais ils sont de moins en moins nombreux à s'inscrire chaque année. Nathanaël Laurent, responsable des masters en enseignement de l'UNAMUR.
5: L'année passée, donc, nous espérions avoir une centaine d'étudiants et il s'est avéré que nous avons pu accueillir une cinquantaine d'étudiants.
4: Une diminution qui s'explique par les réformes qui ont touché le monde de l'enseignement et la formation, selon Arnaud Verwoerdt, didacticien de la biologie.
6: On est passé d'une formation de 30 crédits à une formation de 60 crédits. Puis il n'y a rien à faire. La réforme qui est également passée dans l'enseignement secondaire risque d'être un frein également à l'inscription.
4: On parle ici des deux périodes de cours en plus pour les enseignants du secondaire supérieur. Jénine est bio-ingénieure. Elle enseigne depuis un an dans une matière dite précaire. Dans son école, elle a vu l'impact de cette mesure depuis la rentrée.
7: C'est vrai qu'il y a beaucoup de collègues qui sont partis, donc c'est pas facile. Le début d'année en tout cas n'est pas facile.
4: Isabelle est ingénieure agronome en reconversion. Elle a trouvé un mythe dans une école et souhaite se former correctement au métier d'enseignante.
8: Ça risque d'être incompatible avec la construction d'un cours dans l'enseignement quand on est en poste. Donc l'étaler sur 3 années me paraît plus opportun.
4: Comme Isabelle, plusieurs profs en fonction n'ont d'autre choix que de miser sur cette formule allégée, mais aussi allongée.
2: Et je vous rappelle notre opération Parlons Solutions consacrée à l'enseignement. 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Et c'est aussi l'occasion de découvrir tous nos reportages sur le site rtbf.be/solutions. Le boom des voitures de société continue. On en compterait 587 000 sur nos routes selon de nouveaux chiffres. Fabien Van Eckhout, que faut-il d'ailleurs retenir de ces chiffres?
9: Oui, les chiffres d'abord dévoilés par l'Office National de Sécurité Sociale et Renta, la Fédération des Sociétés de Leasing. Les voitures de société ou voitures salaire n'ont jamais été aussi prisées chez nous. Elles étaient 587 000 en mars, plus 12% en 5 ans, tout simplement parce que pour beaucoup d'entreprises et d'employés, c'est toujours le meilleur avantage extra-légal, sans cotisation sociale. Et avec désormais un usage plus étendu que les seuls cadres supérieurs. Donc oui, ça marche.
2: Et pourtant, peu à peu, le gouvernement fédéral prend des mesures, mais c'est un peu aussi à reculons.
9: Oui, le fédéral a décidé de réduire la déduction fiscale des voitures de société, tentant d'orienter aussi du diesel vers l'électrique, mais ce sera pour l'année prochaine. Le fédéral voulait aussi imposer aux entreprises de proposer un budget mobilité aux travailleurs, permettant de renoncer à la voiture au profit d'autres options mobilité, abonnement au transport en commun ou vélo électrique, mais c'est aussi reporté à janvier 2027. Quant à mettre fin totalement aux voitures de société, le fédéral étant à la recherche de solides économies, cela ne semble pas pour demain. Le président du CDNV, Sami Mehdi, l'a fortement exclu cette semaine.
10: Tout le monde a le droit de déposer des idées sur la table, mais supprimer les voitures de société, nous n'allons pas le faire, c'est hors de question.
9: Les voitures de société ont donc encore de belles heures devant elles.
2: Merci Fabien Van Eckhout pour ces explications. La police turque a effectué des dizaines d'arrestations ce matin, ciblant des organisations et des personnes LGBT à Istanbul. Plusieurs associations ont été fermées et des militants ont été placés en garde à vue. Les autorités font passer un message clair. Wahub Fayoumi, elle parle, je cite, d'opérations menées dans le cadre de la protection de la famille traditionnelle.
11: Ce sont les explications du ministre turc de la Justice, Akin Gürlek. Ces opérations ont été menées dans le cadre de ce qu'il appelle la décennie de la famille, une opération proclamée par le président ultra-conservateur Recep Tayyip Erdogan pour, je cite, « protéger nos enfants, l'institution familiale et l'ordre social ». La police et la gendarmerie turques ont donc débarqué tôt ce matin dans plusieurs bars, un hammam et une boîte de nuit, mais aussi au domicile de différents militants LGBT+. Selon les autorités turques, des poursuites judiciaires ont été immédiatement engagées contre 162 personnes, 9 associations et 13 entreprises. D'après Chaos GL, l'une des associations poursuivies pour crimes d'obscénité, 50 personnes arrêtées sont des défenseurs des droits LGBT+. Cette répression a en réalité débuté hier avec le blocage de plusieurs comptes de réseaux sociaux ou de sites internet. Une répression qui s'accentue donc sous la pression du parti conservateur au pouvoir, alors même que l'homosexualité n'est pas pénalement réprimée en Turquie.
2: Et pour l'association turque des droits de l'homme, il s'agit d'une discrimination d'État, d'une politique de la peur et du démantèlement de la société civile. Les Suédois vont-ils assister à une arrivée de l'extrême droite au gouvernement ou au retour au pouvoir de la gauche? Ils sont 8 millions à voter aujourd'hui lors d'élections législatives. Le Premier ministre Ulf Kristersson a promis de faire entrer la formation d'extrême droite dans son gouvernement en cas de victoire. Il faudra plus de 4,5 milliards de dollars pour reconstruire toute cette région du Népal ravagée par une crue hors norme. C'était il y a une dizaine de jours. Elle a été provoquée par l'effondrement d'un glacier. La crue a coûté la vie à près de 1400 personnes et plus de 5000 sont portées disparues. Les États-Unis vont apporter leur aide au Népal dans l'identification des corps. Mais parfois, des miracles se produisent. Deux ouvriers ont pu être dégagés. Ils ont été piégés durant 10 jours par la boue dans un tunnel d'une centrale hydroélectrique qui était en construction. L'un des deux hommes, Sanyasa, a 30 ans. Il a pu rejoindre sa famille aujourd'hui après quelques jours d'hospitalisation. Il n'avait que la boue pour s'alimenter et il raconte son cauchemar.
12: J'étais de service quand soudain une crue inconcevable nous a frappés avec des vagues semblables à un tsunami atteignant plusieurs mètres de hauteur. Je récitais le Mahamantra, une prière hindoue, et l'énergie divine que j'ai reçue grâce à cela m'a permis de ne pas avoir peur ni de désespérer. J'ai ainsi pu rester là. Quand j'ai été secouru, j'ai d'abord demandé à l'armée « Ça fait combien de temps que je suis là ?» Ils m'ont répondu que ça faisait 10 jours. J'aurais dit qu'il ne s'était écoulé que quelques jours.
2: Et des centaines d'ouvriers employés sur les chantiers font partie des disparus. Les supporters brugeois dans les starting blocks. Dans moins d'une demi-heure, le club de Bruges affronte l'Antwerp. Et pour le reste du programme, à 16h, Genk reçoit la Gantoise. À 18h30, Charleroi se rend à Zulte au Waregem. Et à 19h15, la Louvière accueille Courtrai. En cyclisme, 2 jours après sa victoire au Grand Prix de Québec, Remco Evenepoel s'élance cette fois sur le parcours du Grand Prix de Montréal. Un bon test pour lui sur un circuit qui sera très similaire à celui des championnats du monde dans quelques jours. Au Tour d'Espagne, dernière étape avec l'arrivée finale à Grenade. L'Espagnol Enric Mas est toujours leader du classement général. Et en tennis, la finale messieurs de l'US Open aura lieu la nuit prochaine. Finale qui opposera Alexander Zverev à Ben Shelton. Des figures de style, des paniers de basket et le décor du cinquantenaire à Bruxelles. La 5e édition du festival Urban Sessions se déroule sur ce site et il met en avant ce festival toutes sortes de disciplines de sport urbain comme le basket 3x3 ou alors le BMX freestyle. Une compétition a d'ailleurs lieu, elle réunit les meilleurs au monde. Bruxelles est devenue une étape incontournable sur le circuit mondial. La française Maëlys Turini s'est classée 7e l'année dernière. Elle vit une progression fulgurante. L'athlète de 25 ans a pourtant découvert cette discipline assez tard et Pierre Vandenbulk l'a rencontrée.
13: Maëlys Turini roule à vélo depuis toujours. Elle a fait ses classes sur la route avant de tout plaquer à 19 ans.
14: Franchement, c'est juste que je voulais plus de sensations et que ça commençait à m'ennuyer le vélo de route. Il me fallait un petit peu plus d'excitation, d'adrénaline. Et j'ai découvert le BMX grâce à mon petit frère qui voulait se mettre au skate.
13: Elle pratique en solo dans son coin.
14: Oui, de base, toute seule, dans le petit skatepark de ma petite ville à côté de Lyon.
13: Douée, Maëlys participe alors à ses premières compétitions où elle se fait repérer et intègre un centre de formation. Depuis 2 ans, elle est professionnelle, mais elle ne gagne pas pour autant sa vie avec le BMX.
14: Ouais, je travaille à côté, du coup, en tant que technicienne vélo, donc je répare des vélos, toujours dans le vélo.
13: Maëlys Turini vise les Jeux Olympiques, si pas Los Angeles, Brisbane en Australie.
14: 2032, ça me trotte vraiment en tête.
13: En attendant, c'est Bruxelles et cette manche internationale au cinquantenaire.
14: C'est pas commun et c'est très joli, surtout quand on en prend en photo et qu'on voit le monument derrière, c'est magnifique.
13: Maëlys n'aura malheureusement pas la chance de le revoir aujourd'hui. Elle a été éliminée hier en demi-finale.
2: Un décor magnifique qui referme ce journal. Bel après-midi.
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0: que le soleil nous revienne et il nous reviendra. Pionnier de la pop britannique, formé fin des années 70, Orchestral Manoeuvre in the Dark, oh ben, ils ont marqué l'histoire de la musique avec leur mélodie électro à la fois dansante et abordant sur un rythme new wave survolté, il faut le reconnaître. Le tragique bombardement d'Hiroshima, ça raconte cette histoire, Enola Gay. Trois accords magiques, une voix de légende et un refrain scandé par toutes les générations du rock. Je suis sûre que vous en faites partie. Ouais, ouais, ouais. Voici le grand Van Morrison avec son groupe thème Gloria. C'est pour tout à l'heure. Et puis c'est pas tout, ah ben non, des titres de légende. Écoutez, il en pleut sur Viva Plus, évidemment. Il en pleut tout le temps. Et ici, bah écoutez, on remonte quelques années en arrière. Un riff de guitare né en 1958, sans doute le plus célèbre au monde. Accrochez-vous, cet après-midi sur Viva Plus, Chuck Berry va vous faire vibrer. À tout à l'heure.
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Avant-gardiste, il avait déjà vu la Casa des Papel. Évidemment, elle voulait qu'on l'appelle Venise. Bon, comment ça va? Bien. C'est un dimanche après-midi cool, relax, détendu, j'espère, bien accompagné en famille. Alors aujourd'hui, on papote ensemble et je vous demande, mais à votre avis, ce grand mystère des pyramides d'Égypte, selon vous, à quoi ont-elles servi réellement? Alors si jamais ça produisait d'électricité sans fil à l'époque, qui sait, on ne sait jamais, hein, parce que vous savez, aujourd'hui, on nous facture beaucoup de choses au niveau électricité, c'est dommage qu'il ne nous ait pas laissé le mode d'emploi pour nos factures d'énergie, ou tout simplement, c'est peut-être de la magie, c'est de ces monuments. Plus de 400-500 ans après leur construction, ils continuent de faire travailler notre imagination, votre imagination. Continuez à nous envoyer vos messages. On vous retrouve d'ici quelques minutes avec vos idées à vous sur notre groupe Facebook.

Hey, hey, hey! Et oui, les amis, comment allez-vous? Bon appétit si vous êtes à table à 13h36, ça serait tout la taffé logique. Sauf que peut-être le dimanche, vous prolongez l'apéritif et vous avez mille fois raison. Attention, l'alcool nuit à la santé, bien sûr, mais parfois on peut prendre des petits mocktails, oui, qui sont parfois très bons, délicieux. Alors, à 13h36, aujourd'hui, on s'attaque à l'un des plus grands mystères de l'histoire, survive à plus. Plus de 4500 ans après leur construction, les pyramides. Ah ben ça nous titille toujours, hein, ça nous fascine encore. Et selon vous, à quoi ont-elles bien pu servir? Est-ce des tombeaux sacrés, des greniers géants, des centrales d'énergie ou simple folie des grandeurs? Envoyez-nous votre avis à vous. De quelle manière vous voyez cette chose-là? Avez-vous eu peut-être des aventures dans une pyramide? Vous êtes peut-être perdu? En tout cas, moi j'aimerais une fois aller les voir, quand même aller respirer, ressentir. Je ne sais pas, peut-être que quelque chose va se passer, j'en sais trop rien. En tout cas, nous avons Georges qui nous dit... Coucou Georges, hein, bonjour. Georges qui nous écoute du Québec. Coucou à nos amis du Québec. Tout simplement, ça servait à occuper les esclaves et les laisser pour compte. Ok, c'est une façon de voir les choses, ce qui les empêchait de se révolter. Et vous, votre avis à vous, quel est-il? Venez nous rejoindre sur notre groupe Facebook Viva Plus. C'est sympa, c'est gratuit et vous participez aux émissions. C'est bien, on a

son, du papotage ensemble, de l'échange. Et puis, j'espère que vous n'avez pas fait comme moi ce matin, partir avec votre petite robe d'été, sans rien avec, parce que je viens de jeter un coup d'œil à l'extérieur et il pleut, oui, il pleut. Oh, peut-être qu'il pleut chez vous aussi, dites-moi, racontez-moi. Allez, je vous invite à retrouver une voix unique, un cri du cœur, une énergie rock inoubliable, Daniel Balavoine. Évidemment, avec ce titre incroyable qu'on n'est pas prêt d'oublier, que l'on fredonne encore et toujours. Ah ben, on va se faire une petite belle, hein. On va s'y remettre et on va chanter ensemble « Je ne suis pas un héros ». De toute façon, il pleut, donc on peut y aller.

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1: 14h, bon après-midi. Non pas sous le soleil aujourd'hui, mais le soleil reviendra, c'est promis, peut-être à partir de demain, mais mardi, mercredi, c'est sûr. Les infos tout de suite.
2: Bon après-midi à tous. Un drone russe frappe un train à destination de Varsovie. Ça s'est passé près de la frontière polonaise en Ukraine. Il n'y a pas de victimes. D'après les chemins de fer polonais, ce train transportait environ 200 passagers. Il reliait Kiev à Varsovie. Pour le président ukrainien Volodymyr Zelensky, Moscou a délibérément frappé ce train. De son côté, la Lituanie a fermé pendant une heure l'aéroport de Vilnius, sa capitale. L'OTAN a mobilisé un avion de chasse en réponse à l'observation présumée d'un drone à nouveau dans l'espace aérien lituanien. Cette fois, les pays situés sur le front oriental de l'OTAN signalent régulièrement des intrusions de drones dans leur espace aérien. Tous les regards sont évidemment braqués là aussi vers la Russie. Chez nous, il y a du football ce dimanche et notamment un match en cours en ce moment. Bruges, troisième au classement, reçoit l'Antwerp et la rencontre a débuté il y a une trentaine de minutes. Eric Libois.
3: Oui, bonjour. 31 minutes de jeu, un but partout ici avec une équipe des Bruges dans le doute. Une équipe de Bruges qui joue sans Van Aken, son maître à jouer, son cerveau sur le terrain, qui est blessé. Bruges qui avait perdu notamment contre Aston Villa en Champions League cette semaine, qui a également perdu son capitaine qui est donc blessé. Un match un petit peu compliqué. Bruges qui a ouvert la marque après 13 minutes de jeu sur pénalty avec son Norvégien Vettlesen. Mais juste après, une terrible erreur de gardien suisse Sommer qui a véritablement offert le but égalisateur. Un joueur de l'Antwerp, un but partout. Donc Bruges clairement en dedans. Bruges dans le doute et qui pour l'instant est tenu en échec par l'équipe de l'Antwerp, une équipe de milieu de classement. 32 minutes de jeu, un but partout.
2: Merci Eric Libois qui suit donc ce match Bruges-Antwerp. Et à propos de football encore, l'ancien joueur et ex-entraîneur James Storm est décédé à l'âge de 83 ans. Il avait joué comme milieu de terrain notamment à la Gantoise dans les années 60, au Standard également, à l'Union Saint-Gilloise et à Ostende. Il a ensuite entraîné plusieurs équipes et notamment Beaume, Courtrai, Lokeren et le Berscott. Voilà pour les infos, excellent après-midi.
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embrasse-moi idiot. Oh ben écoutez, why not, hein. Gros bisous les amis, je vous embrasse d'ici, de notre petit studio, enfin petit studio, beau studio, hein. On est très bien installé, faut le reconnaître. Et puis nous avons pour vous ceci, Bill Baxter et cette chanson. Et puis il y aura celle-ci aussi. Oh oui, on va pousser le volume, ça va faire du bien dans nos petites oreilles. Ça va nous mettre en émoi, cette guitare incroyable, Santa Esmeralda, et ce fabuleux Don't Let Me Be Misunderstood, c'était

0: ce poète, il sera aussi des nôtres cet après-midi pour vous faire passer d'excellents moments sur Viva Plus. Pierre Bachelet sera des nôtres avec Elle est d'ailleurs. Tom Jones, je sais que vous l'aimez, je sais que vous avez des fans. Alors mesdames les fans de Tom Jones, allez-y, poussez le volume, c'est pour vous.
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0: Alors avec ce temps un petit peu plus frais là, c'est vrai qu'on a un peu la sensation que l'été nous tourne les talons, tout doucement mais sûrement, mais rassurez-vous. Oui, rassurez-vous. Demain, on aura un temps encore un petit peu plus agréable. Il n'aura pas de pluie, normalement. Et puis, mardi, le soleil revient. Mercredi, on a 26 degrés. Oh, ça va faire du bien, hein, écoutez, de retrouver le soleil. C'est vrai que dès l'instant où on a perdu quelques degrés, on est complètement perdu. Mais on a tellement peur en Belgique. On est tellement habitué à avoir du mauvais temps. Eh bien non, on va profiter du bon temps. Et on va profiter aussi de cette émission pour papoter ensemble et pour échanger. Alors, elles sont là depuis des milliers d'années et plus tard, le plateau de Gizeh fait toujours parler autour de lui, pour vous, pour quelle était sa fonction principale, quelle était la fonction principale des pyramides, était-ce des tombeaux royaux pour l'éternité, pour garder, je ne sais pas moi, des artefacts, des greniers à grains, peut-être géants, comme dans la légende, ou une seconde, une technologie incroyable oubliée, ou une centrale d'énergie, un coup de main des extraterrestres. Ah, est-ce que vous y croyez, vous, à ce truc des extraterrestres? On se pose quand même plein de questions, finalement, avec l'IA aujourd'hui. On se rend compte que, finalement, c'est plus ce qui est vrai et ce qui est faux. Et on se pose mille questions. À moins que d'aller voir soi-même et de faire soi-même les études nécessaires. Mais ça prendrait beaucoup trop de temps. Heureusement, il y a des journalistes qui sont là pour ça. Et à la RTBF, on a quand même ce qu'il faut. Alors, continuez à nous envoyer vos messages, évidemment. Qu'en pensez-vous, vous? Ça nous intéresse, on veut tout savoir. La suite en musique avec les Chats Sauvages.
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la vie n'est pas finie, non, non, non. On va encore être là demain, le jour d'après, le jour suivant, et on va vous accompagner en musique, ça va de soi. Aujourd'hui, c'est dimanche, on profite, on prend le temps de prendre le temps de temps en temps, ça fait du bien, ça fait du bien. Et profitez surtout. Aujourd'hui,

mystère, oui, celui des pyramides. Alors bon, bah, si tous nos scientifiques n'y sont pas arrivés, je ne sais pas si nous, on va y arriver. Je ne sais pas. Alors bon, des greniers à grains géants, des légendes, des technologies oubliées ou coup de main des extraterrestres. Racontez-nous, qu'avez-vous vécu? Quelle est votre théorie? Quelle est votre anecdote? Venez nous rejoindre sur le groupe Facebook de Viva Plus. On échange ensemble et puis nous allons retrouver vos messages, bien entendu. Nous avons Bob qui nous a laissé un petit message. Eh bien Bob, lui, c'est tout simple. Il nous dit que c'était tout simplement une avance de construction sur sa maison. Vous en avez de la chance, Bob. Vous avez beaucoup d'espace. Bon, côté musique, c'est Sonny & Cher.

et pour tout le monde. En tout cas, c'est tout le mal qu'on vous souhaite. 14h43 minutes, on vous souhaite une excellente fin d'après-midi, enfin. Quoi, on est en plein milieu. Oui, qu'est-ce que je raconte? Des bêtises. Non, on n'est pas en fin d'après-midi, on est juste en plein milieu de l'après-midi et c'est le moment où la digestion fait son effet, où on est un petit peu mou. Oui, on est un petit peu mou. Mou du genou. Oui, mais c'est pas bien grave, c'est normal. C'est la digestion qui fait son travail. Alors, vous, est-ce que vous avez fait votre travail aujourd'hui? On vous demande tout simplement de nous parler des

0: était-ce, je sais pas moi, un endroit pour les soucoupes volantes venir atterrir, imaginons, était-ce tout simplement un endroit pour y enterrer un grand pharaon, ou tout simplement était-ce, selon notre ami Roland, les pyramides servent à prouver que, contrairement au palais de justice de Bruxelles, à l'époque, on savait construire des trucs solides. Vous n'avez pas tort, mon ami Roland, vous me faites bien rire. En tout cas, continuez à nous envoyer vos messages, hein, quels qu'ils soient. Donnez-nous votre avis, ça nous fait plaisir de vous titiller, de vous questionner sur des sujets complètement différents les uns des autres et d'avoir votre avis. On fait de plus en plus connaissance et rejoignez-nous sur notre groupe Viva Plus, groupe très sympathique, complètement gratuit, évidemment. Rejoignez-nous, venez, venez. En attendant la musique et de la partie sur Viva Plus, voici Pierre Bachelet, comme annoncé, comme promis.
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Et oui, on laisse tous quelque chose quelque part. J'espère que je laisse quelque chose quelque part chez vous. Je vous accompagne, je sais pas moi, dans la cuisine, le salon, la salle à manger. Puis là, je vous envoie une douceur intemporelle, des harmonies vocales incroyables, parfaites. Les frères Gibbs, laissez-vous emporter.

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1: Il est 15h. Bel après-midi en notre compagnie. On espère que tout se passe bien de votre côté. Ici, c'est la forme. On retrouve le Flash Info avec Olivier Nederlands.
2: Bon dimanche et bon après-midi à tous. Une grève de 2 jours a débuté ce matin à Radio France. Les syndicats, le personnel protestent contre l'arrivée sur France Inter de Charles Sapin. Il est l'un des responsables du magazine très conservateur Valeurs Actuelles, magazine condamné à plusieurs reprises pour injures racistes, pour diffamation ou pour antisémitisme. Charles Sapin signe un édito politique le dimanche matin sur France Inter depuis la fin du mois d'août et il est accusé de porter des idées d'extrême droite. Sa chronique n'a pas été diffusée donc ce matin en raison de la grève. La direction défend ce recrutement en parlant d'un pluralisme fondamental pour une radio publique. Je vous parlais il y a une heure de la fermeture temporaire de l'aéroport de Vilnius en Lituanie. Les autorités suspectaient l'intrusion d'un drone étranger. Il s'avère que le présumé drone détecté dans l'espace aérien lituanien était en fait un vol d'oiseaux. Lors des premières lectures radar, les traces laissées par des oiseaux et des drones peuvent être similaires, explique le Centre de gestion des crises en Lituanie. Le football chez nous avec la 6e journée de Pro League et un match toujours en cours. Bruges reçoit l'Antwerp. Il doit rester environ 20 minutes à jouer. Où en est-on, Eric Libois?
3: Eh bien, le score est de 2-1 pour le club de Bruges, avec chaque fois le même buteur pour Bruges. Le Norvégien Vetlesen, qui avait déjà marqué sur pénalty dans le premier quart d'heure, eh bien, il est récidivé dès la reprise en deuxième mi-temps sur un ballon centré de la gauche à la suite d'un coup de coin. C'est l'un des meilleurs Brugeois aujourd'hui, mais une équipe de Bruges qui joue avec quand même pas mal de doutes aujourd'hui sans son cerveau Hans Van Aken. L'Antwerp avait réussi à égaliser sur une énorme bourde du gardien local après 20 minutes de jeu, mais depuis Bruges a pris un petit peu le dessus, est en train d'aligner une 5e victoire en 6 matchs en championnat. Il est en train de s'installer sur le podium de cette compétition belge. Il reste effectivement 20 minutes dans cette partie. 2-1 pour le club de Bruges.
2: Merci Eric Libois. Bruges-Antwerp que vous suivez donc pour nous. Il y a aussi du cyclisme tout à l'heure avec Remco Evenepoel au départ du Grand Prix de Montréal en fin d'après-midi. Le Belge qui peaufine sa préparation en vue des mondiaux au Canada. Enfin de la Formule 1 et le Britannique Lando Norris en pole position du Grand Prix d'Espagne. La course c'est à suivre sur RTBF Typique et Ovio. Dès à présent, voilà pour l'info. Bel après-midi avec nous.
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0: Jolie balade, n'est-ce pas? Qu'est-ce qu'on est bien ensemble, écoutez.
1: Non, je ne me souviens plus du nom du bal perdu.
0: Une merveille de la chanson française.
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0: tendresse, simplicité au rendez-vous sur Viva Plus. Et c'est ce que je vous propose dans la suite avec cette petite valse, le petit bal perdu de Bourville. Une bonne dose d'ironie. Le rythme des 60s endiablé, le regard toujours aussi affûté de Jacques Dutronc. On oublie les règles et on monte le son. Et oui. Fais pas ci, fais pas ça. On a entendu ça toutes et tous. Et qu'est-ce qu'on a pu le répéter à nos enfants, nos petits-enfants? Et c'est pas prêt d'être terminé. En tout cas, nous le retrouvons dans quelques instants. À tout à l'heure, je vous parlais de Sheila et d'Ad. C'était qui? C'était pas Adamo, enfin, je sais plus. Il y avait une chanson où on interprétait une chanson qui parlait de Sheila. Mais justement, je disais qu'elle n'était pas bien loin. Ben, vous voyez, j'avais pas tort. Hein. Les Rois Mages seront avec nous cet après-midi. Tony Esposito, Papa Chico, ça vous parle aussi. Et c'est ce qu'on en écoute tout de suite.
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les autres qui suivent tout au long de la journée pour vous accompagner. Aujourd'hui, nous parlons des pyramides. Bah pourquoi? Bah parce que ça m'intéresse, tout simplement. Alors si vous avez des sujets que vous avez envie d'aborder, n'hésitez pas, hein, faites vos propositions, venez. Oui, c'est un sujet qui me turlupine quand même. Hein. Vous savez que ces pyramides, elles ont une orientation astronomique parfaite. Hein. Mmh. Ouais, Khéops, les pyramides, eh bien, elles sont alignées aux quatre points cardinaux avec une précision incroyable, paraît-il. Ouais, à part, être une tombe, oui, bien sûr, mais je trouve ça quand même assez surprenant, moi, ces constructions, cette ingénierie pour l'époque, c'était quand même fabuleux. Alors, on revient à vos messages. Nous avons Delia qui nous fait un petit coucou, qui nous souhaite une excellente après-midi. On vous embrasse, Delia. Réjeanne, pareil, on y enterrait les pharaons, oui, bien sûr, mais je trouve quand même qu'il y a quelque chose de suspect dans tout ça. Enfin, suspect dans le bon sens du terme, hein. De mystérieux, je dirais. Sissi nous fait un coucou également. Bonjour, Guy nous dit bonjour. Et si c'était tout simplement pour qu'on en parle encore autant d'années après, bah oui, évidemment, peut-être. C'était des petits rigolos, peut-être, les Égyptiens. Allez savoir. Bon, écoutez, je ne sais pas si c'est aujourd'hui que nous allons percer le mystère, mais en tout cas,

Eh bien voilà un morceau qui me ravit, j'espère que c'est pareil pour vous. Ah là là, qu'est-ce que c'est bon, qu'est-ce que ça fait du bien hein. Ah, écoutez, déjà 15h44, oh mon Dieu, que le temps passe vite. Écoutez, j'espère que l'après-midi se déroule bien de votre côté. Là, c'était la voix de Jocelyn Brown. Quelle voix extraordinaire. Des voix comme ça, on va encore en avoir beaucoup, puisque dans un instant, Johnny Hallyday arrive. Les rois mages aussi de Sheila. Il y aura aussi les missiles sacrés dollars. Et puis, on parle aujourd'hui, évidemment, c'est samedi, dimanche, on papote ensemble, nous jozons. Et aujourd'hui, nous avons José, des pharaons, principalement. Eh oui, vous n'avez pas été nombreux à nous parler des extraterrestres, hein, finalement. Vous vous dites, bah voilà, hein, c'est les tombes des pharaons. Et nous avons d'ailleurs Nancy qui nous dit qu'elle a été visiter, elle, le musée de l'Égypte au cinquantenaire. De l'Égypte, c'était l'histoire des pharaons et je pense qu'elle s'y est beaucoup plu. En tout cas, moi je tenais à vous dire merci pour votre participation à cette émission, parce que c'est vrai que construire des monuments qui traversent 4500 ans d'histoire sans perdre une seule pierre, c'est quand même assez extraordinaire. Hein, c'est pas comme nous quand on décide de monter un meuble en kit. Ben non, évidemment, les pharaons, ils cherchaient l'immortalité dans les pierres, et eh bien nous l'avons trouvé ailleurs, l'immortalité. Oui, sur Viva Plus, nous l'avons trouvé dans la musique, et elle démarre tout de suite. souvenir, oh là là, que d'histoire. On en rencontre encore beaucoup dans les week-ends à venir.

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1: Déjà 16h, bon petit café les amis, bon petit dessert. Je vous embrasse et vous souhaite une excellente fin de journée. Tout de suite, un point sur l'actu.
2: Bon après-midi avec la RTBF, au moins un millier de personnes réunies au parc Elisabeth à Kuckelberg en région bruxelloise. Une mobilisation pour dire stop au survol accru du nord et de l'ouest de Bruxelles. Stop à ce qu'on appelle la route Kruk du nom du ministre fédéral de la mobilité. Cette route est utilisée depuis un an maintenant. Elle fait l'objet de plusieurs contestations de la part de communes en particulier parce qu'elle concentre une partie des atterrissages au-dessus de quartiers dans densément peuplé. Le ministre Kruk promet des propositions concrètes pour le 1er octobre. La compagnie des chemins de fer ukrainien dit être victime d'une attaque systémique à travers le pays. Notre centre de surveillance et nos employés sont en alerte de haut niveau. C'est ce qu'affirment les responsables du rail. Il y a des retards importants, il y a de possibles évacuations de passagers. Un drone russe a frappé aujourd'hui un train à destination de Varsovie, près de la frontière polonaise, mais en Ukraine, sans faire de victimes. Le président ukrainien Zelensky estime que Moscou a délibérément frappé ce train. Sur le rail en France, cette fois, aucune piste n'est écartée après le déraillement d'un train régional vendredi soir en Normandie. L'accident a fait 44 blessés et notamment une jeune fille de 18 ans grièvement touchée. Le ministre français de l'Intérieur estime qu'il faut rester très prudent. Une enquête est en cours. Un morceau de rail, vous l'avez peut-être vu, présent sur la voie pourrait être à l'origine de l'accident, mais rien ne dit donc à ce stade qu'il est bien à l'origine de l'accident. Le sport chez nous, avec d'abord la victoire de Bruges face à l'Antwerp cet après-midi, 3-1. C'est bien sûr du football. Les Brugeois remontent à la hauteur de la Gantoise au classement provisoire. La Gantoise qui entame son match face à Genk en ce moment. On notera aussi le déplacement de Charleroi à Zulte-Waregem tout à l'heure à 18h30. Et puis le match de La Louvière qui reçoit Courtrai sur le coup de 19h15. Voilà pour l'info. Belle fin d'après-midi.
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0: mobilisés cet après-midi. Ils réclament des changements dans les routes d'approche de l'aéroport. La communauté LGBT+, visée par une série de perquisitions ce matin en Turquie, des militants arrêtés. Une opération pour protéger l'enfance et la famille, selon les autorités. Les associations dénoncent un état de plus en plus homophobe. Ce sera sa première finale en grand chelem. L'américain Ben Shelton rêve de remporter l'US Open de tennis ce soir. Bonjour à tous. Ils ne veulent plus des avions au-dessus de leur tête. Plus d'un millier de manifestants cet après-midi à Kuckelberg, en région bruxelloise, des habitants du nord et de l'ouest de la capitale, réunis pour dire non au survol de leurs habitations. Depuis un an, la route qu'on appelle la route Kruk, du nom du ministre fédéral de la Mobilité, autorise les avions à passer au-dessus de chez eux pour atterrir à Brussels Airport, et ses habitants survolés n'en peuvent plus.
1: Cet été, c'était toutes les 2-3 minutes à chaque fois un avion qui passait.
2: À partir de 4h, 5h du mat, ouais. C'était hallucinant.
1: Hallucinant, mais impossible de dormir, ça nous réveillait à chaque fois.
3: Vous pouvez me lire ce qu'il y a écrit sur votre pancarte là ?
4: Il y a écrit « Kruk, j'ai sommeil »,« Kruk, ich will slappen », voilà. Je suis fatiguée. C'est des nuits, des survols le matin, le week-end à 6h du matin, plus de 60 décibels dans ma chambre à coucher. Je suis fatiguée et j'aimerais que ça s'arrête.
5: Pour des raisons de santé aussi, on a deux enfants asthmatiques. Donc voilà, on s'inquiète un petit peu pour ça. Déjà que voilà, la ville, c'est pas l'endroit le plus génial niveau qualité d'air.
6: Honnêtement, il y a de plus en plus de colère aussi, parce qu'il n'y a aucune volonté politique apparemment à vouloir changer quelque chose.
7: On espère une prise de conscience, un aménagement acceptable pour tout le monde. Peut-être revoir les choses en termes de survol d'avions, de fréquences, de routes, répartir peut-être les choses autrement.
0: Des propos recueillis par Pierre Vandenbulk et Amaury Boucher. Dans ce dossier, le ministre fédéral de la Mobilité, Jean-Luc Kruk, désengagé, confirme qu'il entend bien déposer de nouvelles propositions dans un plan de survol de Bruxelles. Nouveau plan qui devrait être présenté ce 1er octobre. Il n'y a pas que les avions dans le ciel de Bruxelles, des drones aussi. Deux d'entre eux ont été repérés ce week-end à proximité de l'aéroport. On se souvient d'une vague d'incidents similaires l'automne dernier. Ce week-end, Skies, l'entreprise publique chargé du contrôle aérien, a repéré un engin volant autonome à proximité des pistes à deux reprises. Deux incidents distincts, explique Audrey Dorigo, c'est la porte-parole de Skies.
8: Le premier signalement de drone a eu lieu vendredi soir. Il a été repéré par l'un de nos superviseurs depuis la tour de contrôle, et ses détections ont été confirmées par nos collègues de l'inspection aéroportuaire de l'aéroport de Bruxelles. Et samedi, nous avons à nouveau fait face à une détection de drone qui, cette fois, a été détectée via nos systèmes de radiofréquence. Depuis les événements de novembre, nous avons ajouté des antennes supplémentaires afin d'améliorer la couverture. Et à côté de ça, nous sommes en train d'implémenter un système qui est, lui, basé sur une technologie radar. L'une des pistes de l'aéroport en est déjà occupée, et au cours des prochains mois, ce sera le cas pour toutes les pistes.
0: L'interview signée Laurent Vandenbulk, et la même technologie va débarquer à l'aéroport de Liège en octobre. Pour Charleroi et Ostende, c'est en discussion, mais il manque encore des accords. La police fédérale, elle, mène actuellement l'enquête. Le trafic n'a été que légèrement perturbé, c'était vendredi soir. En Ukraine, c'est le réseau ferroviaire qui est visé aujourd'hui par des attaques. La compagnie de chemin de fer parle d'attaque systémique. Un train a été visé par un drone à la frontière avec la Pologne. Attaque délibérée, perpétrée par Moscou, selon le président ukrainien. Le train faisait la liaison Kiev-Varsovie, 200 passagers à bord, il n'y a pas eu de blessés. Le centre de surveillance du rail ukrainien reste, cela dit, en état d'alerte. En Turquie, des perquisitions et des arrestations tôt ce matin dans des bars, associations et au domicile de militants LGBT+. Une opération organisée au nom de la protection de la famille, selon les autorités d'Ankara. Elle intervient alors que le gouvernement de Recep Tayyip Erdogan a considéré durci sa politique contre les LGBT+, et les associations qui défendent leurs droits. À Ankara, Anne Handlauer.
9: Depuis les premières arrestations et les premières déclarations officielles, les ONG défense des droits des LGBT+, et des droits humains en Turquie, sont convaincus d'être face à une opération inédite par son ampleur et sa nature contre cette communauté. Emma Sinclair Webb, directrice turquie de l'ONG Human Rights Watch.
10: Ce qui frappe le plus, c'est que les mandats de perquisition accusent les personnes de possession ou de vente de stupéfiants, d'incitation à la prostitution ou encore d'obscénité. Il s'agit de chefs d'accusation très variés, mais qui sont tous classés dans le cadre de la lutte contre le crime organisé. Nous n'avons jamais vu une telle approche adoptée auparavant à l'égard de la communauté LGBT.
9: Le gouvernement justifie cette opération par la protection de l'enfance et de la famille. L'homosexualité n'est pas interdite en Turquie, mais l'homophobie fait partie intégrante du discours officiel depuis plusieurs années. Pour Emma Sinclair Webb, c'est une nouvelle étape dans la répression des LGBT+, une étape importante.
10: Cela montre que même s'il y a eu des menaces ces dernières années visant à modifier la loi afin de criminaliser l'identité LGBT et les activités associatives, en réalité, le gouvernement agit aujourd'hui sans modifier la loi pour les criminaliser.
9: Autre fait nouveau, l'opération comporte un volet financier. La justice turque semble notamment s'intéresser aux financements internationaux des associations LGBT+.
0: Et l'opération du jour a visé 162 personnes, 9 associations et 7 entreprises dans 15 provinces en Turquie. Les Suédois, eux, étaient appelés aux urnes aujourd'hui. Élections législatives, ils ont le choix entre deux possibilités, soit la droite avec la promesse du Premier ministre sortant de faire monter des ministres d'extrême droite dans son futur gouvernement, soit un bloc de gauche qui ne veut pas de cela et qui veut faire barrage à l'extrême droite. Les premiers résultats devraient tomber aux alentours de 20h. Encore une cinquantaine de personnes mobilisées aujourd'hui dans les Fagnes, essentiellement pour de la surveillance. Demain, cela fera un mois que l'incendie s'est déclenché là-bas et la RTBF se mobilise avec une opération spéciale. Les Fagnes ont brûlé, l'été a suffoqué et maintenant, ça se déclinera sur tous nos médias. Déjà ce soir, on s'intéresse au métier de pompier. Ils et elles sont 17 000 dans notre pays, mais seulement 5 000 professionnels. Les autres sont des volontaires. Ils et elles donnent de leur temps au service de la population, à côté de leur, entre guillemets, vrai boulot. Découverte donc de ce métier de pompier volontaire dans la caserne du plateau de Herve avec Hugo Dewaa.
11: 16h, alerte incendie déclenchée dans la caserne. 6 pompiers, tous volontaires, embarquent dans un camion. Parmi eux, Cédric Larose, employé d'une entreprise industrielle. Il a lutté contre les flammes dans les Fagnes.
12: C'est vraiment très très éreintant physiquement. On est prêt à repartir quelques heures après être rentré, donc la vie de famille, on fait vraiment une croix dessus, non pas pendant une journée, mais pendant une semaine complète. On touche la petite indemnité des pompiers, mais par rapport à d'autres métiers, n'est pas le super luxe.
11: La Belgique peut compter sur 11 000 pompiers volontaires contre moins de 6 000 professionnels. Chaque matin, avant d'enfiler sa combinaison de pompière, Audrey Soroge débute par des visites à domicile.
13: Je me suis levée à 5h30 et j'ai commencé vers 6h, 6h15. Si tout se passe bien, je vais aller manger, me reposer un petit peu et puis je suis repartie à 19h pour la formation.
11: Formation à l'autopompe prévue ce soir.
14: Sous la haute pression.
13: Là-bas, haute pression.
14: Parfait.
11: Malheureusement, les casernes font face à un manque cruel d'effectifs. Stéphane Thierry, porte-parole du réseau des zones de secours wallonnes.
15: On a énormément de mal à recruter, probablement à cause des difficultés du métier.
11: Tous les pompiers que nous avons rencontrés sont unanimes. Un deuxième incendie similaire à celui de cet été pourrait être incontrôlable au vu des effectifs actuels.
0: Le reportage d'Hugo Dewaa, et je vous rappelle donc l'opération RTBF qui commence demain. Les Fagnes ont brûlé, l'été a suffoqué et maintenant ce sera sur tous les médias. La finale messieurs à l'US Open de tennis, c'est ce soir. Finale qui opposera l'Allemand Alexander Zverev à Ben Shelton. Une finale de Grand Chelem, c'est une première pour le joueur américain de 23 ans. Et il espère bien ponctuer sa quinzaine new-yorkaise de la plus belle des manières.
16: Jusqu'à présent, ce tournoi a été une véritable aventure en terrain inconnu. Je me retrouve dans des situations que je n'avais jamais vécues auparavant. J'ai battu des adversaires que je n'avais jamais battu. Je suis tout simplement impatient de tout donner. Le stress est toujours là, c'est quelque chose qu'il faut savoir gérer. Je suis aussi nerveux au premier tour qu'en demi-finale et je suis sûr qu'il en sera de même en finale, même si j'arrive quand même à m'amuser. Je vais jouer contre la tête de série numéro 1 qui a déjà remporté des grands chelems, alors que moi, je vais essayer de remporter mon premier titre.
0: Une finale prévue ce soir à 20h. En football, la Gantoise en déplacement à Genk en ce moment. C'est le début de la deuxième mi-temps. En début d'après-midi, le FC Bruges s'était imposé 3-1 contre l'Antwerp. À 18h30, Charleroi jouera contre Zulte Waregem. Enfin, dernier match de cette sixième journée en Pro League. La Louvière-Courtrai. Le coup d'envoi, ce sera à 19h15 et le match Genk la Gantoise vient de redébuter. Les Gantois mènent pour le moment 0-1. Un mot encore de Formule 1 pour vous annoncer la victoire de Kimi Antolini, le premier à franchir aujourd'hui la ligne d'arrivée au Grand Prix de Madrid. C'est la fin de ce journal. Excellent début de soirée à notre écoute.
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Bonsoir à tous. Plus d'un millier de personnes réunies cet après-midi à Kuckelberg pour dire non à la route Kruk. Trop d'avions atterrissent en ce moment sur les communes du nord et de l'ouest de Bruxelles avec les nuisances que ça implique. Une grève de deux jours depuis ce matin à Radio France. Les syndicats, le personnel dénoncent l'arrivée sur antenne de Charles Sapin. Il est accusé de propager des idées d'extrême droite. La direction se défend et parle de pluralisme. Et puis le sport, c'est notamment la victoire de Bruges face à l'Antwerp cet après-midi. La victoire de Kimi Antonelli au terme du Grand Prix d'Espagne de Formule 1. Plus d'un millier de personnes donc réunies au parc Elisabeth à Kuckelberg cet après-midi en région bruxelloise. Une mobilisation pour dire stop au survol accru du nord et de l'ouest de la capitale. Stop à ce qu'on appelle la route Kruk, du nom du ministre fédéral de la mobilité.

0: limitée. Cette route fait l'objet de nombreuses contestations, comme vous allez l'entendre dans ce reportage de Pierre Vandenbulck.
1: Est-ce que ça doit s'arrêter ?
2: Ils sont venus dire stop à la route dite Kruk, qui survole intensivement depuis plus d'un an 450 000 Bruxellois, selon l'association Free Air for Brussels. André habite le quartier Simonis. Ses nuits sont pourries par le vrombissement des avions.
3: Il n'y a pas de sommeil, c'est impossible. Vous anticipez le suivant qui va arriver, vous l'entendez déjà un peu avant qu'il arrive, donc c'est compliqué.
2: Tellement compliqué que la famille d'Antoine cherche des échappatoires.
4: Ça nous pousse des fois même penser à quitter la ville temporairement pendant, voilà, si c'est le week-end ou quoi. Et bon, voilà, on s'échappe un petit peu de ce bruit parce que vraiment c'est usant mentalement.
2: Et il n'y a pas que le bruit, il y a aussi la pollution qui inquiète.
5: On dit que d'être sous une route aérienne, c'est comme d'habiter à côté d'une autoroute. On est déjà dans une ville ici à Kuckelberg, à Molenbeek, qui est particulièrement polluée par rapport au reste de la région bruxelloise.
2: Les manifestants réclament un moratoire sur cette route d'atterrissage 07. Vincent Van Wensberg est le président de Free Air for Brussels.
6: Ce qu'on doit faire, c'est éviter des quartiers et des zones hyper densément peuplées, comme c'est le cas dans le nord de Bruxelles, avec des densités de près de 20 000 personnes par kilomètre carré.
2: Face à la pression judiciaire et populaire, le ministre fédéral de la mobilité, Jean-Luc Kruk, a reconnu l'urgence et annoncé qu'une décision serait prise le 1er octobre. Mais jusqu'ici, rien n'a filtré.
0: Nous sommes le 13 septembre et la rentrée dans le supérieur, c'est pour demain. Parmi les sujets de préoccupation cette année, la hausse du Minerval, bien sûr. Il passe à taux plein de 835 à près de 1200 euros. Serena est étudiante au Conservatoire de Liège. Elle est en deuxième année en art dramatique. Avec cette particularité, dans les écoles supérieures d'art, le Minerval était jusque l'an dernier beaucoup plus bas que dans les universités. Et donc, pour elle, cette année, le changement, eh bien, il est important. L'étudiante évoque sa situation avec Marc Serlero.
7: C'est pas comme les UNIF où c'était à 850, c'est que d'un coup, c'est 300%. On passe de 350 à 1194. C'est un truc qu'on n'avait pas vu venir du tout.
8: Pour Serena, la hausse du Minerval est beaucoup trop élevée en une seule fois et elle s'estime encore pas trop mal lotie.
7: Les difficultés liées au Minerval ne sont pas insurmontables au vu de la situation économique de mes parents. Mais là, par exemple, ma mère a perdu son emploi. Et c'est des vraies questions qui se sont posées ensuite de bah, alors, est-ce qu'il ne faudrait pas que tu trouves un travail ? Est-ce que tu travailles cet été ? Enfin, comment, du coup, tout le budget qui était alloué à mes études n'est plus du tout le même. D'un coup, on se dit, 1194 euros fois 3, ou 4 si je fais une année en plus. C'est quand même une grosse somme à trouver.
8: Serena a un job tous les week-ends dans une brasserie, mais dit-elle, avec ses études d'art dramatique, assumer un travail à côté est plutôt compliqué.
7: Comme c'est des études qui sont assez prenantes, travailler, c'est difficile. C'est le week-end ou alors c'est le soir après les cours, mais on finit assez tard. Donc, la question du travail, elle n'est pas du tout évidente. On a des grosses plages horaires.
8: Et ce qu'elle craint aujourd'hui, c'est qu'un tas de jeunes qui veulent s'inscrire dans une école d'art s'en détournent à cause de cette forte hausse du Minerval.
0: Nous vous parlions hier du PTB, de son festival Manifiesta à Ostende, mais ce week-end aussi, les libéraux flamands d'Anders, anciennement OpenVLD, faisaient eux aussi leur rentrée politique avec un festival des idées à Bruges, cette fois 700 personnes réunies au total, notamment pour un discours de leur président Frédéric de Gucht. Il tente de relancer la machine après la défaite de 2024. Jusqu'à présent, ses efforts semblent rester vains. Les sondages ne sont pas bons, autour de 5% pour ce parti qui a affiché ses disputes internes cette semaine encore, Fabien Van Eekhout.
9: Le parti Anders se cherche avec depuis 2024 juste 8 élus en Flandre, 8 à la Chambre, dans l'opposition partout, sauf un ministre à Bruxelles. Un nouveau nom, un cap plus à droite, mais aussi une position peu lisible. Ainsi, face au gouvernement Arizona et sa chasse aux milliards à venir, Frédéric de Gucht, président d'Anders, est un pied dedans, un pied dehors.
10: Si ce gouvernement veut du soutien pour un budget favorisant la croissance, nous aiderons. Mais s'il souhaite contrôler ce que vous pouvez ou pas faire, ce que vous pouvez manger ou boire, ou quand vous pouvez rêver ou créer une entreprise, alors il le fera sans nous.
9: Redevenir crédible, rompre avec le passé et miser sur de nouveaux visages, c'est la stratégie de Gucht, mais cette semaine, il a dû compter avec de nouvelles disputes autour de sa volonté de remplacer Egbert Lacarte, ex-président du parti, incarnant la période Vivaldi et le gouvernement de Croo, devenu chef de groupe au Parlement flamand. Lacarte n'a pas aimé la méthode et l'a fait savoir, étalant le linge sale en public. De quoi éclipser la rentrée libérale, une semaine difficile de plus pour Anders. Comme le dit son nom, Anders veut faire autrement, mais fait comme l'ancien OpenVLD.
0: À l'étranger, les attaques russes vont s'intensifier dans les prochaines semaines et une escalade pourrait toucher la Pologne. C'est le Premier ministre polonais qui parle. Donald Tusk est inquiet. Un drone russe a frappé un train de voyageurs en Ukraine, mais à 800 mètres à peine de la frontière polonaise, il n'y a pas eu de victime. L'Ukraine affirme que son réseau est attaqué à travers tout le pays. À l'étranger encore, des militants LGBTQIA+, visés par la police et la gendarmerie en Turquie. Des descentes, des arrestations ont eu lieu ce matin au nom de ce qu'ils appellent la protection de la famille traditionnelle, dans des bars, mais aussi au domicile de certaines personnes. Ça se passe dans le cadre de ce que les autorités turques nomment « Ma famille est en sécurité ». 162 personnes, 9 associations, 13 entreprises étaient visées. Nous sommes en 2026. L'homosexualité n'est pas réprimée pénalement en Turquie, mais l'homophobie y est largement répandue, et d'ailleurs jusqu'au sommet de l'État, dans le chef en particulier du président Erdogan. Une grève de 2 jours, je vous le disais, a débuté ce matin à Radio France. Les syndicats et le personnel protestent contre l'arrivée sur France Inter de Charles Sapin. Il est journaliste pour le magazine très conservateur Valeurs Actuelles, un magazine déjà condamné Wahoub Fayoumi à plusieurs reprises.
11: Oui, et Charles Sapin n'est pas un simple journaliste au sein de l'équipe de Valeurs Actuelles, il en est le directeur adjoint. Depuis fin août, il s'est vu confier une chronique sur les antennes de la radio publique française, un rendez-vous programmé tous les dimanches matins. Mais ce nouveau recrutement de la direction de France Inter passe mal auprès des journalistes et plus largement auprès du personnel de la radio publique. En cause donc, les idées d'extrême droite portées par l'hebdomadaire, un magazine, vous l'avez dit, condamné à plusieurs reprises, rappelle les représentants des journalistes de la station. Provocation à la discrimination, provocation à la haine et injure publique à caractère raciste. Les syndicats dénoncent aussi la banalisation de la presse d'extrême droite.
0: Alors Wahoub, comment réagit la direction de France Inter ?
11: Alors la directrice de France Inter a tenté de justifier son choix, y compris en répondant publiquement à des questions d'auditeurs inquiets. Charles Sapin aurait promis, dit-elle, un changement de ligne éditoriale au sein de Valeurs Actuelles. Elle souligne surtout l'obligation de pluralisme dont elle doit être la garante sur antenne. Il est vrai que l'audiovisuel public est particulièrement scruté depuis les critiques de partialité formulées à son encontre lors d'une récente commission parlementaire présidée par un proche du Rassemblement National. Les syndicats de France Inter rappellent que Valeurs Actuelles avait à cette occasion résolument participé au dénigrement, disent-ils, de l'audiovisuel public.
0: L'audiovisuel public en France scruté de toutes parts, bien sûr, quelques mois avant un scrutin présidentiel très polarisé. C'est donc l'année prochaine en France. Le sport avec d'abord la victoire de Kimi Antonelli au terme du Grand Prix d'Espagne de Formule 1. Le pilote italien remporte sa 8e victoire de la saison devant Max Verstappen et Lando Norris. Le football chez nous avec la victoire de Bruges d'abord face à l'Antwerp cet après-midi, 3-1. Les Brugeois remontent à la hauteur de la Gantoise au classement provisoire. La Gantoise qui a partagé un but partout face à Genk. Et puis Charleroi affronte Zulte Waregem tout à l'heure à 18h30. Malgré une défaite face à l'Union, Charleroi entame bien la saison et ça ne surprend pas le coach Carlo Mario Conen.
12: Je sais qu'on a qualité dans le groupe, on a un très très bon groupe qui sait jouer au foot et je savais avec la préparation qu'on a fait qu'on avait la qualité pour montrer un foot comme ça. Maintenant à l'autre côté, j'étais très clair avec les groupes aussi, on a 0 point. Ça veut dire, moi je préfère parfois de jouer peut-être un petit peu plus mal et gagner les 3 points que jouer un match exceptionnel et avoir 0 point. Mais pour nous, c'est une bonne base où on peut travailler. Le foot, c'est assez souvent des petits détails. On doit faire des améliorations. Et ça, ça va nous aider pour les prochains matchs.
0: Voilà, Zulte Waregem, Charleroi à suivre dès 18h30. On notera aussi le match de La Louvière face à Courtrai à partir de 19h15. Du cyclisme aussi ce dimanche. Après sa victoire au Grand Prix de Québec vendredi, Remco Evenepoel dispute le Grand Prix de Montréal. Le Belge qui peaufine sa préparation en vue des Mondiaux au Canada. Enfin, la finale, messieurs, de l'US Open de tennis, c'est ce soir à partir de 20h heure belge. L'Allemand Alexander Zverev, vainqueur du dernier tournoi de Roland-Garros, sera opposé à l'Américain Ben Shelton. Et le vainqueur sera en tout cas inédit. Si Ben Shelton devait s'imposer à New York, il serait le premier Américain depuis 23 ans, depuis la victoire d'Andy Roddick. C'était donc en 2003. Merci d'être avec nous. Excellente soirée sur les antennes de la RTBF.
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0: Il est 19h. Sébastien Remacle avec vous, bon début de soirée à toutes et tous. L'extrême droite fera-t-elle partie du prochain gouvernement en Suède? Les Suédois étaient appelés aux urnes aujourd'hui, élection législative, ça s'annonce serré. Le Premier ministre sortant est de droite, il a annoncé durant la campagne qu'en cas de victoire, il ferait monter des élus du parti SD dans son gouvernement. Le SD, ce sont les démocrates de Suède, parti d'extrême droite. Face à cette possibilité, un bloc de gauche emmené par la social-démocrate Magdalena Andersson. Les bureaux de vote ferment en Suède dans une heure. Des responsables occidentaux de haut rang se trouvaient dans une gare de l'ouest de l'Ukraine peu de temps avant que la Russie ne frappe un train dans la zone. D'anciens dirigeants européens, l'ancien Premier ministre britannique Boris Johnson notamment, cette attaque à 800 mètres de la frontière avec la Pologne cet après-midi a visé un train qui effectuait la liaison Kiev-Varsovie. Il n'y a pas eu de blessés. Une croix gammée dessinée sur une mosquée à Laeken, en région bruxelloise. La police a rédigé un procès verbal et enquête. Le ministre bruxellois chargé des cultes, le socialiste Ahmed Lawej, condamne avec la plus grande fermeté cet acte de vandalisme, un acte qu'il qualifie d'islamophobe. En football, Charleroi espère renouer avec la victoire ce soir, une semaine après leur défaite, la première de la saison. Face à l'Union, les Zèbres se rendent à Zulte-Waregem. Le match a débuté il y a une demi-heure, Manu Jousse, et le Sporting vient d'ouvrir le score.
1: Ah oui, vous avez une vue perçante, effectivement, c'est 0-1 depuis quelques

0: instants avec le premier but de la saison de Jacob Napoléon Romsas. C'est le 9e buteur différent du Sporting de Charleroi. Il a reçu une balle à l'entrée du grand rectangle qui est arrivé après deux contres un petit peu favorables de Mbemba et Schedler, et puis entre deux défenseurs de Zultuar Game. Reprise sans trop réfléchir là du médian norvégien qui trompe le gardien Louis Bostin. Ça couronne eh bien, une belle première demi-heure du Sporting de Charleroi qui a eu la possession et déjà quelques grosses possibilités en début de match avec notamment Van den Kerkhoff. Mais attention, Zultuar Game n'est pas en reste et là aussi on a déjà eu droit à 2-3 situations dangereuses dans le grand rectangle opposé. Donc quelque chose me dit que le score n'en restera pas là d'ici à la 90e minute.
1: Le dernier match de cette 6e journée, ce sera la Louvière-Courtrai. Il débute dans 13 minutes, un peu plus tôt dans la journée. Le club de Bruges s'est imposé 3-1 contre l'Antwerp. La Gantoise a partagé l'enjeu sur le terrain de Genk. C'est la fin de ce flash. Je vous souhaite un bon début de soirée.
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0: Il est 20h. Sébastien Remacle avec vous. Bonne soirée à toutes et tous. Plus d'un millier de personnes pour demander du changement dans le survol de Bruxelles cet après-midi. Une manifestation s'est tenue au parc de Kuckelberg. Ses habitants disent vivre un enfer depuis la mise en œuvre de la route Kruk, du nom du ministre fédéral de la mobilité. Cette route fait passer les avions au-dessus du nord et de l'ouest de la capitale. Les habitants se plaignent de nuisances sonores jour et nuit. Le ministre promet un nouveau plan pour début octobre. 2 tonnes de déchets récoltés aujourd'hui sur les plages de la côte. Une grande opération de nettoyage était organisée pour la 17e fois. Une façon de sensibiliser le grand public à la problématique des déchets sauvages et à la pollution plastique dans les océans. 80% des déchets plastiques qui finissent dans la mer du Nord aboutissent sur les plages belges et néerlandaises. Plus de 1500 personnes ont participé au nettoyage du jour. À la mer encore, 3 personnes arrêtées après une attaque au couteau à Oost-Dunkerque. Les faits se sont déroulés en début de week-end dans une habitation. Une bagarre, visiblement. 3 hommes ont été blessés. Une enquête est ouverte pour essayer de comprendre ce qui s'est passé. En football, Charleroi en déplacement à Zulte-Waregem ce soir. On joue depuis un peu plus de 70 minutes et Manu Jous, Charleroi fait la course en tête.
1: Oui, Charleroi tient toujours le bon bout dans ce match, effectivement, depuis le but qu'il a inscrit peu avant la demi-heure des œuvres de Jacob Napoléon en Romsas. 0-1, le score n'a pas évolué. Charleroi laisse davantage venir Zulte-Waregem dans cette deuxième mi-temps, mais qui agit de façon assez désordonnée. Finalement, Mohamed Koné, le gardien du Sporting, ne doit pas sortir le tout grand jeu jusqu'ici pour faire la différence, alors que le coach Mario Konen lui fait tourner. Il vient déjà d'effectuer son 4e remplacement. Charleroi, en cas de victoire, eh bien, a la possibilité de passer à 15 points sur 18 comme le club de Bruges. On saura tout cela avec certitude d'ici 20 minutes.
0: Et un autre match de la soirée actuellement en cours, la Louvière Zulte-Waregem, c'est presque la mi-temps. Il est loup, mène actuellement 2-0. Un dernier mot encore de cyclisme pour entériner une victoire attendue, c'est d'Enric Mas au Tour d'Espagne. Le coureur de la Movistar remporte le classement en général, c'est la première fois qu'il s'impose sur un grand tour.

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0: Il est 21h. Sébastien Remacle avec vous, bonsoir à toutes et tous. La gauche donnait en tête en Suède, les bureaux de vote ont fermé leurs portes il y a une heure, les Suédois étaient invités à voter pour les élections législatives. Selon les premiers sondages, à la sortie des urnes, le bloc d'opposition de gauche devance l'alliance entre la droite et l'extrême droite qui perdrait même du terrain. C'est une première depuis son entrée au Parlement il y a 16 ans. Ces tendances doivent encore être confirmées officiellement. Le théâtre de Namur, le musée Hergé à Louvain-la-Neuve et le château de Balâtre à Jemeppe-sur-Sambre, le podium des sites les plus fréquentés lors des journées du patrimoine ce week-end en Wallonie. Durant deux jours, 330 lieux à découvrir, souvent fermés au public. Ils ouvraient leurs portes aux visiteurs. Cette édition est un succès selon les organisateurs. L'Espagne est touchée par un nouvel incendie de forêt aujourd'hui dans l'arrière-pays de la Costa del Sol, dans le sud du pays, près de Marbella. Un lotissement évacué, près de 10 000 habitants confinés chez eux. Plus de 100 pompiers sont mobilisés, une vingtaine de moyens aériens. Près de 300 000 hectares sont déjà partis en fumée cette année en Espagne. C'est le dernier match de la sixième journée en Pro League. La Louvière recevait Courtrai ce soir. Le match est sur le point de se terminer et les loups sont sur du velours. Thomas van der Linden, ils viennent d'inscrire un nouveau but.
1: Exactement, le troisième de cette partie, la fête est totale ici, 85e minute, Elias Filet qui est allé planter le troisième but après un dégagement de Peano, le gardien louvérois, mal géré par son opposant direct Gunnarsson qui est passé en dessous du ballon, et l'attaquant louvérois Elias Filet qui a poussé le ballon dans le but vide lors de ce match où les loups vraiment ont mené les débats de bout en bout avec deux buts rapidement marqués en première mi-temps à la 8e par Mustapha Issa et puis encore le Nigérian Mustapha Issa à la 37e. Un match important, ô combien important pour les loups qu'il fallait remporter. Deux équipes qui n'avaient pas encore gagné dans ce début de saison et qui étaient en fin de classement. Et là, ces trois points quasi certains pour les loups vont faire le plus grand bien pour enfin lancer cette nouvelle saison sous les ordres d'Edouard Steele.
0: Et dans l'autre match de la soirée, Charleroi s'est imposé 0-1 sur le terrain de Zulte Waregem. Les Zèbres reviennent à un point des leaders, l'Union et la Gantoise. Enfin, en tennis, la finale de l'US Open a débuté et Alexander Zverev vient de remporter le premier set 6-3 aux dépens de Ben Shelton. C'est la fin de ce flash. Bonne soirée à notre écoute.
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0: Il est 22h. Sébastien Remacle avec vous, bonsoir à toutes et tous. Deux décès suspects à Anderlecht, les corps de deux femmes ont été retrouvés ce dimanche, l'une d'elles à l'extérieur, devant une habitation. On ignore pour l'instant les circonstances qui entourent ces deux décès. Un agent qui gifle une dame menottée lors d'une intervention policière à Nivelles. Une vidéo postée sur les réseaux sociaux interpelle ce soir. On ne sait pas quand ces images ont été tournées, mais elles font réagir le bourgmestre Bernard Dereau ce soir. Il demande des explications à la zone de police Nivelles-Genappe. Selon lui, une enquête interne est en cours. Elle doit permettre de déterminer précisément ce qui s'est passé lors de cette intervention. Comprendre aussi les circonstances dans lesquelles le geste du policier est intervenu. La banque en ligne Revolut, attaqué par un fraudeur. Il s'est fait passer pour une personne représentant une autorité publique et s'est fait remettre une série de données personnelles de clients. La banque reconnaît être tombée dans le panneau, mais elle précise que l'arnaque ne concerne pas les comptes des clients. Aucun avoir n'a été détourné. Revolut compte 1 million de clients en Belgique. L'opposition de gauche devance l'alliance entre la droite et l'extrême droite en Suède, selon un sondage réalisé à la sortie des urnes par la télévision publique. La gauche est créditée de 51% des voix contre 47% pour la droite appuyée par l'extrême droite. En cyclisme, après Remco Evenepoel il y a 2 jours à Québec, c'est cette fois Isaac Del Toro qui s'impose au Grand Prix de Montréal. Le Mexicain remporte un sprint à 2 avec le Français Paul Sexas. Remco Evenepoel termine 5e à 35 secondes. C'était la répétition générale avant les championnats du monde qui se tiendront dans 2 semaines à Montréal sur un circuit en partie similaire. C'est la fin de ce flash. Bonne soirée à notre écoute.
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0: Il faisait la liaison Kiev-Varsovie. Ça s'est passé à 2 km de la frontière avec la Pologne. Selon Kiev, c'est un convoi qui transportait d'anciens dirigeants européens qui étaient visés. Un mois qu'ils sont là, les pompiers dans les Fagnes. L'incendie a démarré il y a tout juste un mois. Encore une cinquantaine de personnes mobilisées pour de la surveillance, essentiellement ce week-end. Ce dispositif sera réévalué ce lundi matin. Et la RTBF se mobilise ces prochaines heures. Opération spéciale, été brûlant et maintenant. Une série de reportages, de témoignages et des experts qui nous diront comment envisager la suite pour nos territoires. Ça se passera toute la journée sur toutes les plateformes de la RTBF. Dernière nuit avant la rentrée pour les étudiants du supérieur. Ils reprennent le chemin des auditoires dans les universités et les hautes écoles ce lundi. Avec un prix du Minerval qui a grimpé cette année, les bourses sont-elles maintenues? Les étudiants peuvent en faire la demande jusqu'au 31 octobre. Un franc succès pour les Journée du patrimoine en Wallonie. Vous y avez peut-être participé ce week-end. 330 sites, rarement ouverts au grand public, étaient accessibles ces samedis et dimanches. Les visiteurs ont été nombreux. Le record de fréquentation revient au Théâtre de Namur avec 1200 visiteurs. 1 200 000 euros pour la couverture d'une BD, celle d'Astérix chez les Bretons. La planche originale était mise aux enchères ce dimanche à Liège. Une gouache dessinée par Albert Uderzo. 1 200 000, c'est un record pour le dessinateur et c'est 6 fois plus que l'estimation de départ. En tennis, Alexander Zverev remporte l'US Open. L'Allemand s'est imposé 3-7-1 ce dimanche soir en finale. C'était face à l'Américain Ben Shelton. C'est tout pour les infos. Je vous souhaite une bonne nuit.
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1: Elle a toujours les cheveux raides, un pull et des baskets.

0: Il est 1h.
1: Sébastien Remacle avec vous pour ce résumé de l'actualité. Il faudra sans doute patienter jusqu'au lever du soleil en Suède. Place au dépouillement après une journée d'élections législatives ce dimanche. Les Suédois avaient le choix entre deux blocs. D'un côté, la droite du Premier ministre sortant qui a annoncé qu'il ferait monter des ministres d'extrême droite au gouvernement en cas de victoire. De l'autre, la gauche qui tente de faire barrage à cette alliance. Les deux camps sont au coude à coude. La Russie a tenté de frapper un train de diplomates. C'est ce qu'affirme la compagnie des chemins de fer ukrainiens. Un drone a frappé ce dimanche une locomotive.

0: et les hautes écoles ce lundi. Avec un prix du minerval qui a grimpé cette année, les bourses sont-elles maintenues? Les étudiants peuvent en faire la demande jusqu'au 31 octobre. Un franc succès pour les journées du patrimoine en Wallonie. Vous y avez peut-être participé ce week-end. 330 sites rarement ouverts au grand public étaient accessibles ces samedis et dimanches. Les visiteurs ont été nombreux. Le record de fréquentation revient au théâtre de Namur avec 1200 visiteurs. 1 200 000 euros pour la couverture d'une BD, celle d'Astérix chez les Bretons. La planche originale était mise aux enchères ce dimanche à Liège. Une gouache dessinée par Albert Uderzo. 1 200 000, c'est un record pour le dessinateur et c'est 6 fois plus que l'estimation de départ. En tennis, Alexander Zverev remporte l'US Open. L'Allemand s'est imposé 3-7-1 ce dimanche soir en finale. C'était face à l'Américain Ben Shelton. C'est tout pour les infos. Je vous souhaite une bonne nuit.
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0: Il est 2h.
1: Sébastien Remacle avec vous pour ce résumé de l'actualité. Il faudra sans doute patienter jusqu'au lever du soleil en Suède. Place au dépouillement après une journée d'élections législatives ce dimanche. Les Suédois avaient le choix entre deux blocs. D'un côté, la droite du Premier ministre sortant qui a annoncé qu'il ferait monter des ministres d'extrême droite au gouvernement en cas de victoire. De l'autre, la gauche qui tente de faire barrage à cette alliance. Les deux camps sont au coude à coude. La Russie a tenté de frapper un train de diplomates. C'est ce qu'affirme la compagnie des chemins de fer ukrainiens. Un drone a frappé ce dimanche une locomotive qui faisait la liaison Kiev-Varsovie. Ça s'est passé à 2 km de la frontière avec la Pologne. Selon Kiev, c'est un convoi qui transportait d'anciens dirigeants européens qui étaient visés. Un mois qu'ils sont là, les pompiers dans les Fagnes. L'incendie a démarré il y a tout juste un mois. Encore une cinquantaine de personnes mobilisées pour de la surveillance, essentiellement ce week-end. Ce dispositif sera réévalué ce lundi matin. 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Une série de reportages, de témoignages et des experts qui nous diront comment envisager la suite pour nos territoires. Ça se passera toute la journée sur toutes les plateformes de la RTBF. Dernière nuit avant la rentrée pour les étudiants du supérieur. Ils reprennent le chemin des auditoires dans les universités et